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Il est 6h ce matin, on est de retour évidemment ce jeudi 15 octobre. Jeudi dit aussi chasse à l'as de cœur. Si ça continue bien comme ça, on devrait dépasser les 2500$ si l'as de cœur est trouvé. Ce qui est plus que le bingo, c'est cool, ça va bien. D'être plusieurs à participer de ce côté-là, ben c'est toujours bien apprécié. Pour le reste, à part de ça, dans les autres sujets du jour, ben on va y aller petit à petit. Côté météo, c'est un petit peu mieux qu'hier. Ouais, quand même, faut se le dire. Donc, ben voilà, comme je le disais, petit à petit, une étape à la fois, on s'en est vers une journée quand même pas si pire que ça, pour vrai. Déjà, on est déjà jeudi, c'est cool, c'est déjà ça de prix, hein, évidemment. Puis en plus de ça, ben on annonce, présentement c'est 4 degrés, pour vous dire. On annonce jusqu'à 8 degrés, avec tout de même de la pluie, ça l'a dit. Bon, ça c'est plate, là, mais quand même, c'est pas trop pire de ce côté-là. Puis même que la pluie, c'est pas sûr à 100%. On annonce tout de même de forts vents, par contre. Des vents du nord-ouest et des rafales jusqu'à 60 km/h. Demain, 3 degrés. Samedi, 5. Mais il y a quand même une possibilité de faible neige dans la nuit de vendredi à samedi, même si les températures ont monté depuis hier. Donc, possible que ce soit cancellé, cette histoire de neige. Tant mieux si c'est le cas. Même de toute manière, ce serait de la neige fondante. Là. Rien de bien inquiétant. Marée basse à Havre-Saint-Pierre à 9h16 ce matin, 0,4 m, 1,3 pieds. Marée haute à 15h51, 1,6 m, 5,5 pieds. À Rivière-au-Tonnerre maintenant, du côté des marées, c'est marée basse à 10h23, 0,5 m, 1,8 pieds. Marée haute à 16h53, 2,3 m, 7,5 pieds. Et donc voilà, on n'a pas de changement pour Matane, Bécomo, Godbout. C'est important de le mentionner parce qu'on annonce de fort vent aujourd'hui. Si jamais il y a un changement, ben on s'en reparlera en temps et lieu. Dans les dossiers du jour, eh bien, toujours un dossier d'enquête concernant le décès de Bérangère de Vaucatino, qui est décédé en Turquie en juin 2025 et qui est tombé brutalement malade dans la capitale, à Istanbul. On ne sait pas pourquoi elle est décédée. On parle d'une intoxication alimentaire. Sauf que des experts du Québec et de la Turquie n'y croient toujours pas. Alors que, justement, on se pose la question, on découvre que des histoires de reine, il y en a eu plusieurs. Donc, ouais, c'est très, très louche ce qui se passe là-dedans. Là. On parle aussi, finalement, du gouvernement fédéral qui veut empêcher Hydro-Québec de tuer des poissons.

Ben, en fait, on veut être plus sévère ces barrages. Mais ça coûterait des milliards de dollars. Les 600 barrages partout au Canada seront soumis à la nouvelle réglementation qui entre en vigueur aujourd'hui. À part le tour, on a aussi d'autres trucs qui retiennent l'attention. Maryland qui aurait envoyé des cétacés malades, donc des baleines par exemple, malades en Espagne, justement, et les aurait quand même vendus. L'Océanographique de Valence en fait, devrais-je dire en Espagne, indique qu'elle poursuit une enquête sur les décès de Jelly Bean et Deco. Donc, il y était deux cétacés vendus pour Maryland. Maryland qui aurait profité justement de ces animaux malades pour quand même faire de l'argent. Donc, ben voilà, c'est pas mal ça qui retient l'attention présentement. On a quand même quelques petits trucs qui retiennent l'attention, comme je vous l'avais dit. Sur ce, nous autres, on retourne maintenant pour Sale Barbe avec un bout de tape.

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0: 6h15, on est de retour à l'instant pour discuter d'un sujet qui fait pas plaisir à tout le monde ce matin. En effet, vous savez, avec les nouvelles technologies d'intelligence artificielle, s'il y a bien une technologie qui s'est aussi améliorée, c'est bien le milieu des caméras. Ah, c'est un peu inquiétant dit comme ça. Mais en effet, certains services de police, dont le service de police de Montréal, qui est l'un des premiers au Québec à l'utiliser, ben, en profitent justement pour mettre des petites caméras qui sont capables, par exemple, de savoir plein de choses. Par exemple, ben, pour donner des étiquettes. Ah ouais, ils sont capables de prendre des plaques de char et tout prendre le tout en temps réel. Mais pour certains, c'est trop. Pour justement deux colocs, Alexandra et Clover, qui sont dans le coin de Montréal, elles ont remarqué justement une caméra de surveillance qui leur saute aux yeux. En août, une caméra s'est greffée au lampadaire devant leur bâtiment directement à la hauteur de la fenêtre. La caméra, qui peut bouger n'importe quand, c'est une caméra de MIC de Bosch, qui donc peut vraiment tout faire en même temps. Écoute, elle peut filmer en haute résolution, puis peut voter dans tous les sens, est dotée d'un zoom, peut reconnaître et suivre des objets définis par l'opérateur grâce à l'intelligence artificielle. Et cette caméra, qui sait tout finalement, est devant la fenêtre de chez eux. Alors ben voilà, ils peuvent les espionner à jour de nombre. Eux se sentent complètement envahis, hein, évidemment, là. Donc, elles ont contacté certains médias afin de savoir si c'était normal. Et ben en effet, ben écoute, c'est compliqué un peu, là. Parce qu'en effet, ben, avec des caméras aussi puissantes que ça, ben faut faire attention à ce qu'on les met. Parce que ces caméras ont un certain pouvoir de reconnaissance, oui, mais aussi un certain pouvoir autonome. Ouais, on est loin de Terminator, si ça peut vous rassurer, là. Mais quand même, on est à un niveau où que justement, les caméras n'ont pas besoin. C'est pas juste fixé à terre, puis ça check à terre. Les caméras peuvent bouger et peuvent reconnaître. Donc, c'est assez spécial, surtout que les deux disent que justement, ben, ils n'ont jamais été mis au courant qu'il allait avoir une caméra là. À un bon moment donné, paf, directement, une caméra s'est retrouvée devant chez eux, jour au lendemain, et il y avait de la surveillance à leur porte, et personne ne leur a demandé leur avis. C'est assez spécial, hein, évidemment, là. Et à la base, la caméra avait été installée parce qu'on expliquait qu'il y avait beaucoup d'itinérants qui errent régulièrement sur le trottoir, et que les derniers mois, la violence et la consommation de drogue avaient augmenté. Les services de police de la ville de Montréal disent faire des ajustements. Donc, on assure que la caméra ne capte en aucun temps les images de l'appartement. Mais je veux dire, honnêtement, la caméra est capable de le faire. Pourquoi qu'elle le ferait pas, tu sais? C'est... On dit que son champ de vision se limite au domaine public. Mais j'ai bien de la misère à croire à ça. Je veux dire, c'est quoi, au moment qu'elle voit une maison, la caméra se ferme? J'ai bien de la misère à croire à ça, là, je veux dire, à un moment donné, là. Donc, difficile à dire. Mais pour plusieurs, ben c'est intéressant, mais en même temps, un peu inquiétant. On crée même une certaine disparition de la transparence. Et si on décide de mettre ces caméras-là à des endroits où est-ce qu'on est sûr qu'aucune maison, aucune affaire de même, ben, on fait quoi? Parce qu'il n'y a plus vraiment de place à les mettre, là, évidemment. Là. Pour ça, plusieurs personnes, ben, c'est trop de pouvoir accorder à, justement au service de police. Et on veut pas non plus, je pense qu'il y a personne qui veut se ramasser dans une situation, justement, d'ultra-surveillance de millions de personnes qui n'ont rien demandé, là. Sur ce, nous autres, on retourne maintenant du côté de Bad English avec When I See Your Smile. Puis on a les lignes de Chicoine Junior. On va parler justement de barrage aujourd'hui. Ça tombe plutôt bien. Les lignes m'en parlent aussi.
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1: Au Démétéo à 6h30, on a présentement une journée assez nuageuse. On annonce... en fait, je vous explique, on est supposé avoir du soleil aujourd'hui avec 8 degrés. Il y avait une possibilité de pluie, mais ça l'aurait été surtout ce matin. Donc, on garde quand même un œil là-dessus. Là, pour l'instant, c'est 4 degrés. Pas trop venteux, mais on annonce certes 8 aujourd'hui avec du soleil. On annonce même des rafales de l'ouest à 60 km/h. Après, on ne peut pas avoir tout non plus. 8 degrés comparé à ce qu'on a eu hier et même avant-hier, c'est quand même très appréciable. Demain, c'est 3 degrés avec une possibilité d'averse. Et pour les gens qui s'inquiéteraient d'une première neige dans la nuit de vendredi à samedi, c'est encore incertain. Là, on annonce 0 degrés. Ça, c'est le plus froid qui va tomber. Donc, j'ai l'impression qu'on aura soit de la neige fondante, soit de la pluie. On devrait s'en sortir sans trop de misère. Ça tente de changer d'ici là, mais quand même, pour l'instant, c'est ça, le consensus. Marée basse à Saint-Pierre à 9h16, 0,4 m, 1,3 pieds. Marée haute à 15h51, 1,6 m, à 5,5 pieds. À Rivière-au-Tonnerre, marée basse à 10h23, 0,5 m, 1,8 pieds. Marée haute à 16h53, 2,3 m, 7,5 pieds. Pour la chasse à l'as de cœur, vous avez jusqu'à 9h pour acheter vos billets en ligne au CILEMF.com. Je suis fier de vous dire qu'on est rendu à 2670$. Ça a été plusieurs à acheter vos billets hier soir. Et même ce matin, 2670. Si l'as de cœur est trouvé, on a donc dépassé la valeur du bingo. C'est déjà pas pire.
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12: 6h43 ce matin, grosse nouvelle dans le monde des barrages. Oh oui, ça me paraît bizarre dit comme ça, ben, le monde des barrages. Mais vraie affaire, pour vrai. Pêche et Océan Canada impose à partir d'aujourd'hui aux barrages et aux centrales hydroélectriques une nouvelle norme de protection des poissons que l'industrie juge irréaliste avec des conséquences considérables d'un bout à l'autre du pays. C'est bon pour la nature. Donc, ça a du positif, attention, et c'est donc pour ça que ça a été mise en place. Mais selon les informations, une réglementation qui pourrait coûter très cher à Hydro-Québec et peut-être même trop contraignant. On va dire n'est pas capable de se conformer, tellement il y a une source à Hydro-Québec qui ne s'exprime pas au nom de la société d'État, cela dit. Un autre employé évoque les conséquences gigantesques de la modification réglementaire qui coûtera des milliards de dollars. Vous avez bien entendu à ce point-là. On dit que les barrages d'avant 1977 devront se conformer. Le 1er juillet, Pêche et Océan Canada avait annoncé dans la Gazette du Canada son intention d'appliquer ses nouvelles exigences à toute installation existante construite avant 1977, date à laquelle les dispositions relatives à la protection du poisson ont été introduites pour la première fois sur les lois sur les pêches. Parce qu'à l'époque, ben les poissons passaient au barrage. C'est plate à dire, mais le barrage gagnait son combat contre les poissons, on va dire. Plus de la moitié des centrales d'Hydro-Québec ont été construites avant 1977, par contre. Par exemple, la centrale Churchill Falls à Terre-Neuve-et-Labrador, la centrale Gordon M. Shrum en Colombie-Britannique, ou encore la centrale Keystone au Manitoba pour le reste du Canada. Et pour le Québec aussi, comme je vous dis, c'est à peu près la moitié, là. Et malheureusement, pour l'industrie hydroélectrique, on dit que ces exigences sont jugées tout simplement irréalistes. Donc, jusqu'à quel point on peut le faire, c'est assez difficile à dire. Hydroélectricité Canada représente des organismes comme Hydro-Québec, BC Hydro, Ontario Power Generation, qui arrivent à peu près au même, sauf par province. Mais aussi des entreprises comme Rio Tinto, qu'on connaît bien. Et quand même, au Saguenay-Lac-Saint-Jean, Rio Tinto exploite 33 barrages. Ça fait du barrage, là, juste pour une région. Donc, c'est pour ça que je vous dis que c'est très, très compliqué. Et du côté du ministère, on ne s'explique pas. Pourtant, il faut comprendre que malgré tout, la mortalité des poissons est un impact bien réel. Il est vrai que les vieux barrages, les turbines des centrales contre les poissons, ça faisait pas bon ménage. Il existe des mesures de mitigation comme des grès ou des dérivations, mais une partie des poissons passe quand même dans les pales des turbines, malheureusement. Mais le taux est quand même pas mal moins pire, là. Donc, des études ont toutefois montré qu'une proportion beaucoup plus grande des poissons peuvent être tués lors de passage dans des turbines de barrage, justement, surtout avec la vieille technologie. Donc, très difficile comme dossier, là, parce que la protection de l'environnement, qu'on le veuille ou non, ça reste de quoi d'important. De notre côté, on parle de coûts majeurs, et ce, pas juste au Québec, mais à la grandeur du Canada, et jusqu'à quel point c'est réaliste. On verra en temps élu qu'est-ce que ça va donner, évidemment. Pour certains, l'environnement doit primer sur la richesse et les finances d'un peuple. Pour d'autres, c'est de quoi qui n'est pas réaliste présentement parce que peut-être qu'on n'a pas l'argent. Sur ce, nous autres, on retourne maintenant du côté de l'énigme de Chicoine Junior de ce matin qui parle de barrage en plus. Ah oui, comme par hasard.
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1: Chicoine Junior qui va attendre un petit peu. Il est 7h à l'instant. Bienvenue à toutes et à tous à l'émission Les Bons Matins. J'espère que vous allez bien, évidemment, cette journée correcte côté température. Hein, c'est pas si pire que ça. En plus de ça, on est jeudi. C'est bien. Ah, c'est bien. On est presque. Ben, presque. C'est relatif, presque fini, mais quand même. La chasse à l'as de cœur, ça va bien. On a quand même plusieurs cases au tableau, oui, mais 2670$ le gros lot présentement. Wow! Gros lot qui a monté pas mal depuis hier. On a dépassé les 2500$. Donc ça, c'est déjà très, très cool. Excusez que c'est plus payant que le bingo. Si l'as de cœur est déjà trouvé, ça peut arriver. C'est arrivé l'année passée, hein. Deux fois même. Yeah! Sans joke. Fait que c'est pour ça que je vous dis que, ben voilà, déjà 2600$ en seulement 3 semaines. Et ça va continuer de monter parce que vous avez jusqu'à 9h pour acheter vos cartes, évidemment, vos billets pour au CILEMF.com. On n'en vend pas en personne ce matin. Ce matin, si vous venez à la shop, là, il n'y a personne. Il y a moi, mais je suis en haut. Puis ça va cogner, puis j'entendrai pas parce que j'écoute ma grosse musique. Bon, c'est pas de la grosse musique, on s'entend, là. C'est assez tranquille, c'est le show du matin, OK? Je veux dire, bon, chez nous, j'écoute du techno puis du metal. Forcément, qu'à 6h le matin, ouais, bon, compliqué un petit peu. sinon, pour le reste, en parlant de ça, côté météo, on a présentement une température de 4 degrés. C'est quand même pas si pire que ça, comme je le disais. Ça va monter jusqu'à 8. Et on annonçait de la pluie ce matin, mais pour l'instant, c'est pas si pire. Yeah. Il y a juste un truc, par contre. Même si on annonce 8, on annonce des rafales de 60 km/h en direction de l'ouest. Donc, ça va venter fort. Demain, c'est 3 degrés. Puis ça va être assez chaud que même s'il y aura possiblement quelques averses, et ce même, durant la nuit de vendredi à samedi, ben, il y a quand même des chances qu'on ait pas de neige, finalement. Ou alors une neige fondante. Ça reste une possibilité. Dossier à suivre. Marée basse à Havre-Saint-Pierre à 9h16, 0,4 m, 1,3 pieds. Marée haute à 15h51, 1,6 m, 5,5 pieds. Rivière au tonnerre, marée basse à 10h23, 0,5 m, 1,8 pieds. Marée haute à 16h53, 2,3 m, 7,5 pieds. Côté dossier du jour, qu'est-ce qui retient l'attention? On a tout d'abord toujours un dossier d'enquête sur le décès de Bérangère Deveau-Catineau, qui est décédé en Turquie en juin 2025. L'émission Enquête a fait un dossier là-dessus. On pourrait dire, bon, écoute, c'est tel que tel. T'sais. Mais l'affaire, c'est que des histoires de même, il y en a plus qu'une. Bien. On en repart à 7h15. On a aussi discuté tout à l'heure d'Ottawa qui veut empêcher Hydro-Québec de tuer des poissons. Ben oui, parce que les vieux barrages, et... bon, on va dire que les poissons contre turbine est un turbine à l'avantage. C'est ça. Bref, tout ça pour dire que c'est intéressant, mais les coûts, eux, sont très, très, très élevés. Ça pourrait coûter des milliards de dollars. Les 600 barrages partout au Canada sont soumis présentement à cette nouvelle réglementation qui entre en vigueur aujourd'hui. D'ailleurs, les lignes d'aujourd'hui parlent de barrages à cause de ça. On a aussi parlé des nouvelles caméras, justement, de sécurité des services de police, par exemple, à Montréal. Ben, c'est bien beau des caméras qui sont capables, justement, de focusser quelque chose en particulier, à la détection faciale, plein d'affaires de même, mais je veux dire... Ben, on les met où? Parce qu'ils peuvent aussi fouiller des maisons. Techniquement, tu sais, ils peuvent voir par la fenêtre. Et là, ben, ça, c'est des dossiers assez sensibles, évidemment, là. Et même qu'une Montréalaise craint pour sa vie privée, alors qu'une caméra de sécurité.

0: a été installée devant chez elle. Non, c'est pas pour elle, mais la caméra peut quand même l'espionner. Et ça, ben évidemment, il n'y a personne qui voudrait avoir ça chez eux, on est d'accord. Sur ça, nous autres, on retourne maintenant du côté de l'énigme de Chicoine Junior. Puis à 7h15, on se reparle justement du dossier de Mme Deveau-Catineau.
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7h16, dossier d'enquête fort intéressant concernant justement Bérangère Deveau-Catineau, une jeune femme qui s'est envolée pour la Turquie avec une amie en juin 2025, donc ça fait quand même plus d'un an de ça, qui avait été en vacances justement pour célébrer son diplôme de médecine. Malheureusement, elle tombe brutalement malade à Istanbul, la capitale, et meurt quelques heures plus tard. Les autorités turques concluent à une intoxication alimentaire. That's it, that's all. Sauf que les experts au Québec et en Turquie, on n'y croit pas. Ça fait plus d'un an de ça, et justement, en fouillant un peu, on réalise que justement, ben, à part les autorités turques, il n'y a pas grand monde qui croit à cette histoire d'intoxication alimentaire. Pourtant, ça se pourrait, techniquement, c'est vrai. Là-bas sur place, la docteure Finkanchi n'a jamais entendu parler de la jeune femme décédée pourtant en juin 2025 à Istanbul. Son décès n'a été rapporté dans aucun média en Turquie. Si on se tourne vers cette docteure, c'est que les doutes sur la cause officielle de sa mort s'accumulent. Donc, on cherche encore pourquoi. Et pourquoi d'ailleurs, son amie, donc Laurie, qu'elle s'appelle, qui voyageait avec elle, a survécu. Un an à se demander si, par exemple, ben, le poulet qu'ils ont mangé au restaurant, dans un restaurant populaire en plus, est responsable de la mort, comme l'avance le rapport turc. Justement, quand on fouille un peu, hein, évidemment, on réalise qu'il y a quand même deux, trois trucs qui peuvent changer la donne. Le matin du 17 juin 2025, Bérangère, donc c'est elle qui est décédée, se réveille avec la nausée. Son ami soupçonne d'avoir une intoxication alimentaire. Ça peut arriver, évidemment. Tu sais, je veux dire, surtout quand on vient de l'extérieur, on n'est pas nécessairement habitué. Puis les deux finissent par être sérieusement malades. Après quelques heures de vomissements répétés, elle s'appelle à la réception. Et Laurie, elle, elle dit que c'était coulée à terre. Elle coulée à terre parce qu'elle était trop étourdie. Puis son ami, elle, était sur le lit. Et elles ont appelé les ambulanciers. Puis ont été emmenées à l'hôpital. Une fois à l'hôpital, elles ont été séparées. On n'a jamais su pourquoi, d'ailleurs. Et la barrière linguistique n'a rien pour la rassurer. Mais c'est pas tant de monde qui parle anglais, justement, en Turquie. Les deux amis réussissent à échanger quelques messages, textes, et même à s'appeler. Laurie est finalement transférée à côté de son ami. Mais quelques instants après, Bérangère fait un arrêt cardiaque. L'équipe médicale tente de la réanimer en vain. À ce moment-là, elle est décédée. La coroner du Québec qui mène l'investigation

qui est quand même pas pire. Quand même, ça serait plus 72 heures de ça, là, je veux dire. C'est de la bonne mémoire, ça. Parce que, attention, hein, c'est bien facile de dire, oh, ben, c'est facile. Moi, je vous dis, écoute, qu'est-ce que vous avez fait heure par heure en fin de semaine? Heure par heure. Bon, c'est bon, si vous avez pas fait grand-chose, si vous avez dormi, vous êtes resté sur le divan, c'est pas trop dur à dire, ça. Mais, si vous êtes en vacances, vous allez voir, on en fait des choses en vacances. Et il y a un truc qui retient, c'est à 20h, un souper à l'Al Sultan Restaurant, et les deux ont pris du poulet là-bas. À 23h, les deux ont été dormir après avoir planifié l'itinéraire pour le lendemain. La fenêtre était fermée, elles ont mis l'air climatisé. C'est important, ça. Frais à faire, c'est important. Le restaurant était montré du doigt, évidemment, là, dans cette histoire, à cause d'un poulet qui n'aurait été pas frais. Le truc, c'est que le propriétaire du restaurant, M. Tanrikulu, a accepté, justement, de répondre, justement, au reporter. Même si le nom du restaurant a changé à cause de la business, le menu reste le même et le propriétaire aussi. Il a accepté de répondre à toutes les questions, même par les Québécois, montrant qu'il n'a pas nécessairement l'air de cacher quelque chose dans cette histoire. Il répond être au courant de l'histoire, justement, qu'est-ce qui s'est passé au Québec. Il dit que la police est venue, le ministère de l'Agriculture aussi, ils ont tout pris, tout ce qu'il y avait, les baklava, la salade, tout ce qu'elles ont mangé ce jour-là. Mais il n'y a eu aucune fermeture, aucune procédure, aucune amende, rien de tel. On pourrait penser justement qu'il y a peut-être fraude dans cette histoire-là, mais l'enquête montre que le poulet n'aurait rien à voir avec la mort de la jeune Bérangère. En novembre 2025, une source partage une histoire qui a fait le tour du monde. Une famille allemande qui est décédée, les quatre, à Istanbul aussi. Les analyses faites sur la nourriture étaient négatives. On dit que la nourriture était saine. On apprend aussi à ce moment que l'hôtel a été fumigé contre les punaises de lit. L'enquête prend alors une toute autre direction. Ils ont prélevé des échantillons sur les serviettes et on a appris qu'il s'agissait d'un insecticide, la phosphine. Un poison qui laisse peu ou presque pas de traces. On l'appelle la bombe et c'est pas pour rien dans les milieux d'extermination. Le phosphure d'aluminium est un pesticide qui se présente sous forme de granulés ou de poudre. Mais en Turquie, c'est légal à certaines entreprises, certaines zones agricoles. Mais quand même, on peut en tricher un peu. Au contact de l'humidité, le phosphure d'aluminium libère un gaz hautement toxique qui s'appelle la phosphine. Faut savoir que justement, la famille qui est décédée en 2025, donc il n'y a pas si longtemps que ça, juste avant, s'est déroulé quelque chose du côté de les deux amies. Elles ont dormi à peu près à 100 mètres, justement, de ce côté-là. Ben oui! Il a pas mal le même coin, là, l'hôtel qui était là. Faut savoir que justement, l'hôtel pourrait se soigner juste à 13 à 18 ans de prison, si on est capable de prouver que c'est le tout. Pour plusieurs, c'est bel et bien cet insecticide qui aurait tué justement la jeune Bérangère. Après des mois d'investigation, le bilan des victimes de la phosphine à Istanbul et en Turquie ne cesse de s'allonger. En plus de la famille Boçek, qui était justement la famille allemande qui est décédée. Deux adolescents néerlandais ont été retrouvés morts dans leur chambre d'hôtel, encore une fois en 2025, 2 mois après la mort de Bérangère. Pourquoi qu'on n'a pas pensé à ça dans cette histoire-là? C'est que, si on fait le calcul, la famille en novembre, les deux adolescents en août, eux, l'histoire qu'on connaît au Québec, ça s'est déroulé en juin, donc c'est arrivé avant. Et donc, forcément, quand t'es le patient zéro, littéralement, c'est pas nécessairement facile de savoir qu'est-ce qui se passe, hein, évidemment, là. Donc, encore difficile à dire, mais pourtant, on croit encore pire, parce qu'on recense près d'une trentaine de cas d'empoisonnement depuis 2023 en Turquie. La plupart du temps, c'est des Turcs. La majorité des victimes sont des femmes et des enfants. Souvent, plusieurs membres d'une même famille ont été empoisonnés. Certains ont survécu, d'autres pas. Et à chaque fois, on pense à l'intoxication alimentaire. Évidemment, on ne peut pas confirmer à 100 000 à la ronde que c'est bel et bien ce qui s'est passé. Mais un commentaire assez intéressant sur Internet mentionne, entre autres, il y a 10 jours avant que les deux amis aillent dormir là-bas, que justement, cette personne-là est tombée malade, justement à cause de... au contraire, que cette personne n'est pas tombée malade, mais cette personne s'est fait piquer par plusieurs punaises de lit. Et justement, la phosphine, c'est pour battre les punaises de lit. Dossier intéressant et dossier à suivre, évidemment. Je trouve ça... Le dossier au complet est vraiment très, très long, si jamais ça vous intéresse. C'est sur Radio-Canada. Mais voilà, ce qu'il faut comprendre, c'est que, en effet, on aurait peut-être, évidemment, jusqu'à preuve du contraire, trouvé qu'est-ce qui s'est réellement passé dans cette triste histoire. Sur ce, nous autres, on retourne maintenant du côté. Une demande spéciale, c'est les Cowboys fringants avec la fin du show. Mais avant, les lignes de Chicoine Junior. Hey, puis pour la chasse à l'os de cœur, on est rendu à 2100.

0: 70$ pour le gros lot. Vous pouvez acheter vos billets jusqu'à 9h, je vous rappelle, en ligne.
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1: Côté météo, à 7h31 ce matin, c'est quand même pas si pire, côté température. Un 3 degrés présentement avec un vent de l'ouest à 15 km/h. Ça va monter jusqu'à 8. Ah ouais, 8, avec du soleil en plus. Mais les vents vont passer de 15 à 60 km/h. Ouais. On peut pas avoir le beurre et l'argent du beurre, c'est ça que ça veut dire. Demain, on a 3 degrés avec 60% de possibilité d'averse. Et on annonçait peut-être la neige dans la nuit de vendredi à samedi. Mais ça va tomber à 0 degrés. Donc, ça va-tu être de la neige fondante? Ça va-tu être de la pluie? C'est encore incertain. Dossier à suivre. Marée basse à Vrai-Saint-Pierre à 9h16. Aujourd'hui, 0,4 m, 1,3 pieds. Marée haute à 15h51, 1,6 m, 5,5 pieds. À Rivière-au-Tonnerre, marée basse à 10h23, 0,5 m, 1,8 pieds. Marée haute à 16h53, 2,3 m, 7,5 pieds. 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Là. Vous avez jusqu'à 9h, mais quand même, le gros lot était rendu à 2670$ il n'y a pas si longtemps que ça. Donc vraiment, vous êtes plusieurs à participer et ça, ben c'est le fun à voir.
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0: 7h45, on est de retour à l'instant, on va faire un agenda communautaire. On fait tout d'abord un rappel concernant la municipalité d'Havre-Saint-Pierre qui informe la population que des compteurs à déchets sont mis à la disposition des citoyens au 1002 rue Ilménite, donc la hutte à sel, afin d'y déposer les carcasses de gros gibier, et ce durant toute la période de chasse. À toutes et tous, on vous souhaite une bonne chasse. On fait un petit rappel aussi concernant le réseau d'aqueduc, toujours au Havre, la municipalité qui procède au nettoyage depuis le 21 septembre, et ce, jusqu'à aujourd'hui. Aujourd'hui, c'est la dernière journée, justement, pour le nettoyage du réseau d'aqueduc et d'égouts. Donc, au moins, c'est une bonne nouvelle. Donc, ça se termine à 17h aujourd'hui. Attention, c'est pas terminé. Mais, en effet, on se rappelle que c'est une opération de nettoyage qui, encore une fois aujourd'hui, après ça, ça reviendra normal, peut entraîner la coloration de l'eau dans tout le réseau d'aqueduc, peu importe le secteur des opérations. En même temps, je voulais en profiter pour mentionner que ça se terminait bientôt. On retourne maintenant du côté avec un petit rappel concernant justement la conférence de David Côté. Justement, David Côté, c'est l'un des dragons à l'émission Dans l'œil du dragon, cofondateur de Rise Kombucha, donc le fameux kombucha qu'on peut acheter dans les marchés, Cru d'essence, Loop Mission, auteur de plusieurs ouvrages, bref, il en a fait pas mal, le monsieur. Il est justement en conférence au Havre à 19h à la Chaîne d'Amoru, puis ben voilà, aussi simple que ça. Puis vous pouvez vous inscrire justement en contactant directement la municipalité. C'est justement pour la semaine de l'entrepreneuriat main gagnée. C'est à ce soir que ça se passe à 19h. Donc ben voilà, on a aussi une entrevue qui a été réalisée hier après-midi et qui sera disponible dans pas très long en fait. Je vais présenter l'entrevue dans la dernière demi-heure de l'émission, vers 8h30. Et on termine finalement avec un petit rappel concernant justement la chasse à l'as de cœur CILE. Ben, jusqu'à 9h, vous pouvez acheter vos billets. Puis le gros lot de départ était à 2000$ avec 35 cases au tableau. On a toujours 35 cases, on est rendu à un gros lot de 2670$. Vous êtes plusieurs à acheter vos billets. Ce matin, c'est cool, ça paraît. Et vous pouvez les acheter au CILEMF.com dans la section la chasse à l'as de cœur jusqu'à 9h. À 9h10 à peu près, on fait le tirage des cartes. Puis à 11h15, parce qu'on prépare les cartes, nous autres, on se filme préparer les cartes. Être sûr que les gens ne pensent pas qu'on triche, il n'y en a pas de triche. On fait ça en temps réel. Puis à 11h15, ben là, toujours en temps réel, il y a quelqu'un qui va qui sera appelé pour le tirage, aussi simple que ça. Puis cette personne aura une chance sur 35, pourra choisir sa case, et si elle ne gagne pas, gagnera le lot de consolation. La semaine passée, le lot de consolation était tout de même de 328$, ce qui est beaucoup pour les premières semaines de la chasse à l'as. Donc ça continue comme ça, soit que quelqu'un remporte plus de 2600$ aujourd'hui, soit que le gros lot continue de monter. Donc dans les deux cas, vous êtes gagnant sur le long terme. Sur ce, nous on retourne maintenant du côté de la nouveauté de Benson Boone, avec The Time of My Life.
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1: Oui, Shkwan Junior, il va attendre. Il est 8 heures. Bonjour. Bonjour à toutes et à tous, même Shkwan Junior. Sauf que lui, il attend. Vous autres, pas besoin d'attendre. Il est 8 heures, évidemment. Il reste une heure pour acheter vos billets pour la chasse à l'as de cœur. Je t'en ai avec ça, je le sais. Mais en même temps, ben si je le dis pas, les gens vont dire « Mais là, on était pas au courant. » C'est vrai. C'est pas des jokes. Les gens sont comme ça, puis c'est correct aussi. Écoute, c'est... Surtout que, tu sais, je veux dire, la radio, tu sais, on s'entend, c'est comme chialer qu'un météo média parle tout le temps de la météo. Ben, j'espère bien. C'est très rare, les gens qui écoutent météo média de 6 à 16. On s'entend. Donc, ben voilà, et c'est pour ça que je vous dis, généralement, les gens arrivent, ils écoutent un petit peu, ben c'est pareil la radio. Les gens embarquent dans leur char, ils écoutent la radio, puis ils disent, ah, OK, ben, okay. C'est intéressant, hein, parce que j'ai au moins, je sais ma météo, je sais mes affaires. Puis c'est justement comme ça qu'on va faire, hein, une fois de plus. On y va avec la météo. On y va avec les affaires après. Mais là, pour la météo, ça va quand même plutôt bien. Le soleil qui commence à se lever à la grandeur de la Mégane, 3 degrés présentement. Il y a peut-être des gens qui se disaient, voyons, t'es pas supposé avoir de la pluie aujourd'hui. Ce matin, il en annonçait, mais finalement, ça a été assez tranquille. 3 degrés avec un vent de l'ouest à 15 km/h. On annonce jusqu'à 8 degrés aujourd'hui. Yeah! Par contre, le vent de l'ouest, lui, va passer à 60 km/h. Ah non, on peut pas avoir le beurre et l'argent du beurre aujourd'hui, mais au moins 8 degrés, c'est quand même pas pire. Vendredi, 3 degrés, 60% de possibilité d'averse et concernant la possible première neige fondante, ça se pourrait vendredi soir dans la nuit de vendredi à samedi, mais ça reste à confirmer. Il annonce zéro. Vas-tu tomber en neige ou pas, ça change de jour en jour, fait que c'est encore difficile à dire pour l'instant. Marée basse à Vrai-Saint-Pierre à 9h16 ce matin, 0,4 m, 1,3 pieds. Marée haute à 15h51, 1,6 m, 5,5 pieds. Rivière-Autonnerre, marée basse à 10h23, 0,5 m, 1,8 pieds. Marée haute à 16h53, 2,3 m, 7,5 pieds. On retourne maintenant du côté des dossiers du jour. On a parlé justement d'un rapport d'enquête concernant la mort de Bérangère Devaux-Catineau. Peut-être que ça vous rappelle quelque chose. Justement, une jeune Québécoise qui est décédée dans un voyage en Turquie. On dit que c'est un empoisonnement alimentaire. Ça serait peut-être autre chose. Ça serait peut-être une intoxication suite aux pesticides que l'hôtel aurait utilisé. Du moins, elle ne serait pas la seule si c'était ça. Eh ouais! Ça donne un peu froid dans le dos quand même. Je peux comprendre pourquoi. On a aussi parlé justement du gouvernement fédéral qui veut empêcher Hydro-Québec de tuer des poissons. Ben, en fait, des vieux barrages n'ont pas vraiment de dispositifs de sécurité. Le problème, c'est que ça coûterait des milliards de dollars. Et c'est pas juste pour le Québec, hein, c'est pour le Canada au grand complet. Il y a tous les barrages d'avant 1977, il y aurait beaucoup d'argent à mettre dessus. À part de ça, on a aussi en fait le photographe René Roy qui a pris plus de 80 000 photos faisant ainsi avancer la science au sujet des baleines. Eh oui, ça paraît de rien comme ça, mais quand même, je trouvais le dossier intéressant. Un bénévole du Bas-Saint-Laurent qui justement réussit à en présenter beaucoup, là. Et donc, ben voilà, c'est pas mal ça qui retient l'attention des dossiers du jour. Nous autres, on va y retourner maintenant du côté de Moustache Rodéo avec En Cavale.
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10: Du côté des offres d'emploi, il y en a plusieurs là, présentement en Mangani. Là. Tout d'abord, du côté de la coopérative du Kiorama à Havre-Saint-Pierre, on embauche un commis pour les quilles. C'est 15 heures par semaine. Donc, si tu aimes les quilles et que tu aurais envie de t'impliquer dans, dans la coopérative du Kiorama, ben, ils recherchent une personne fiable et responsable. La disponibilité sera vraiment selon votre horaire. Bonne attitude et esprit d'équipe. Donc, si jamais vous êtes intéressé, venez, en fait, rendez-vous directement au Kiorama pour y déposer votre CV. Du côté de la municipalité d'Havre-Saint-Pierre, on est au deuxième affichage, oui, pour un poste de mécanicien temps plein temporaire. Donc, on demande de posséder un diplôme d'études professionnelles DEP en mécanique de véhicules routiers ou en mécanique d'engins de chantier ou toute expérience professionnelle sera jugé valable. Un minimum de 3 à 5 années d'expérience pertinente récente à titre de mécanicien et détenir les aptitudes et qualités personnelles appropriées. Donc, on demande un esprit d'équipe, facilité à communiquer, à être dévoué dans l'exercice des travaux manuels, à être polyvalent, avoir une facilité d'adaptation ainsi qu'un sens élevé des responsabilités. C'est une semaine à 40 heures. Le salaire est établi selon une politique salariale qui est en vigueur. Donc, c'est entre 34 et 47 à 40 et 66 $. Et on demande de détenir un permis de conduire de classe 5. Si jamais le poste vous intéresse, vous êtes invité à envoyer votre CV par courriel au info@commercialhavresaintpierre.com ou par la poste au, en fait, mécanicien temps plein temporaire, Laura Medzbridge, directrice générale, municipalité d'Havre-Saint-Pierre, 1235 RC1, rue de la Digue, Havre-Saint-Pierre, Québec, G0G1P0. Vous avez jusqu'au 23 octobre midi pour déposer votre candidature. Et du côté du centre de services de la moyenne Côte-Nord, on est à la recherche. En fait, il y a plusieurs postes. Il y a un poste du côté de l'école Roger Martineau de Natashquan, enseignant au niveau primaire, poste permanent, en 5e, 6e année, à l'école Mont-Cyr-Labrie, un enseignant au niveau secondaire en français, un contrat à temps partiel en remplacement pour l'année scolaire. Les supérieurs immédiats, c'est les directions d'école. On demande de détenir un diplôme universitaire de premier cycle dans la discipline appropriée et détenir une qualification légale reconnue par le ministère de l'Éducation du Québec. Donc, si jamais ça vous intéresse, vous êtes invité à déposer votre candidature par courriel au drh@commercialcsmcn.qc.ca et vous avez jusqu'au 28 octobre. Du côté de la Maison des jeunes La Source, on est à la recherche d'un intervenant ou intervenante en soutien au logement. Donc, ce poste est complémentaire au travail de rue déjà en place en Mingani. L'intervenant en soutien au logement prend le relais pour les démarches liées au logement et un accompagnement psychosocial soutenu. L'objectif, c'est de favoriser la stabilité résidentielle et l'autonomie des personnes dans une approche de réduction des méfaits. Le projet Itinérance est issu d'une collaboration entre le Centre d'action bénévole de la Mingani, la Maison des jeunes La Source et Santé Québec Côte-Nord. Donc, si jamais là, c'est quelque chose qui vous intéresse, vous êtes invité. En fait, c'est un poste juste pour vous mentionner à 20 heures semaine. Si jamais ça vous intéresse, vous avez jusqu'à la fin octobre 2026. La date d'entrée en poste et la fin octobre 2026, vous avez jusqu'au 6 octobre, donc jusqu'à demain, pour déposer votre candidature au mdj.sm@commercialhotmail.com, mdj.sm@commercialhotmail.com. Du côté du centre de services de la moyenne Côte-Nord, on est à la recherche d'un conseiller ou d'une conseillère pédagogique en français. Sur le territoire là, du centre de service, c'est un poste qui se fait principalement en télétravail, mais il y a quelques déplacements occasionnels dans les établissements. C'est un poste à 35 heures semaine, du 15 novembre au 15 juin 2027. Du 15 novembre 2026 au 15 juin 2027. Donc, si jamais vous êtes intéressé, vous envoyez votre CV au DRH, à commercial, csmcn.qc.ca, DRH, à commercial, csmcn.qc.ca. Et en terminant, là, du côté du Centre d'action bénévole, on est à la recherche d'un aide cuisinière pour la popote roulante, oui. Donc, si jamais là, ça vous intéresse, c'est 20 heures par semaine, du lundi au jeudi. Donc, le lundi de 10h à 15h et ensuite le mardi, mercredi et jeudi de 11h à 16h. La date d'entrée en fonction, c'est le 18 octobre prochain. Le salaire est à discuter. Donc, si jamais ça vous intéresse, c'est le info@commercialcabmingani, donc cabmingani.org.
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1: 8h30, de retour à l'instant du côté de la météo. C'est alternance soleil-nuage, présentement 4 degrés. En effet, on annonce du soleil aujourd'hui avec 8. Ah ouais, pour vrai. On annonçait possiblement de la pluie, mais ça l'aurait surtout été ce matin. Donc pour l'instant, tout va bien, c'est assez tranquille. On annonce tout de même des rafales à 60 km/h cette nuit. Donc bon, pas cette nuit, cet après-midi, pardon. Je vous dirais qu'écoute, quand tu remplaces le choix de Jason, nuit, jour, c'est la même affaire. Hein. Écoute, pour vrai, là, c'est, à un moment donné, je vais rentrer faire mon émission, puis je vais rencontrer Batman dans la rue, là, puis ça va être bien normal. Bref, tout ça pour dire que pour aujourd'hui, c'est tranquille, mais on annonce de fort vent en après-midi. Demain, 3 degrés. 60% de possibilité d'averse, puis concernant la possible première neige dans la nuit de vendredi à samedi, c'est pas encore sûr. On annonce zéro. Ça va-tu être une neige fondante? Ça va-tu être de la pluie? Ça sera à suivre. Ça change jour après jour de toute manière, donc c'est assez difficile à dire. Marée basse à Havre-Saint-Pierre à 9h16, 0,4 m, 1,3 pieds. Marée haute à 15h51, 1,6 m, 5,5 pieds. À Rivière-au-Tonnerre, marée basse à 10h23, 0,5 m, 1,8 pieds. Marée haute à 16h53, 2,3 m, 7,5 pieds. Je fais aussi un petit rappel concernant la chasse à l'as de cœur. Il vous reste moins qu'une demi-heure pour acheter vos billets. Aussi, il y a le mf.com dans la section la chasse à l'as de cœur. Vous ne pouvez qu'acheter en ligne à cette heure-ci. Okay? Sinon, ça sera cet après-midi si le gros lot n'est pas trouvé. D'ailleurs, le gros lot est rendu à 2725$. C'est quand même pas pire. On a 35 cases au tableau pour information. Je rappelle ce soir aussi une conférence de l'entrepreneur David Côté à la Chaîne Amorue. L'entrevue a été réalisée à ce sujet qu'on s'en va entendre juste après l'énigme de Chicoine Junior.
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4: Il y a une conférence qui aura lieu à Havre-Saint-Pierre. Ça, c'est demain. C'est jeudi 15 octobre, voilà, à 19h, la Chaîne Amorue, dans le cadre de la semaine entrepreneuriale en Mingani. Puis c'est pas avec n'importe qui. Non. Avec David Côté, qui est entrepreneur. Et pour les gens qui, des fois, ont de la misère à mettre un visage sur le nom, ben il est dans l'émission Les Dragons. Donc là, vous dites, ah ben oui, je sais qui. On l'a au bout du fil. David Côté, bonjour.
5: Salut.
4: Très content de vous avoir en entrevue et surtout, ben très content de savoir que vous serez en conférence demain.
5: Moi aussi, hey, je parle à Saint-Pierre depuis que j'ai genre 9 ans. Fait que là, j'ai hâte de retourner.
4: Bon, ben vous allez voir, ça. Côté paysage, ça n'a pas changé, c'est toujours aussi beau.
5: J'espère bien. Ben là, je t'avoue que ma mémoire est assez floue là, quand j'étais allé là-bas avec mes parents, mais je me souviens que mes parents avaient trippé. Fait que moi aussi, j'ai trippé sûrement.
4: Bon, ben excellent. On a hâte de vous voir demain. Conférence de David Côté, ça a l'air de quoi? Parce qu'on vous a vu à la télé dans l'émission des Dragons, mais là, en conférence, il se passe quoi? Qu'est-ce que vous faites?
5: Ben, écoute, il y aura une conférence sur mon parcours. C'est une conférence que j'ai donnée au moins une centaine de fois au Québec. C'est vraiment une conférence que je raconte mon histoire entrepreneuriale, puis les hauts et les bas de la vie entrepreneuriale. Qu'est-ce que ça prend pour être entrepreneur? Puis aussi, je fais beaucoup de missions, puis d'intégrer une mission importante dans ces projets au quotidien, comment que ça peut faire exploser ton entreprise ou tes projets. Ça donne du sens à la vie, ça fait de la rétention d'employés, ça fait juste bon finalement. Fait que j'explique beaucoup vraiment d'avoir une mission ancrée dans un projet, comment que ça vend plus que si t'as pas de mission, mettons. Fait que je parle de ça, puis je compte des jokes, puis on a du fun.
4: Mais on sent aussi, parce qu'on le voit un peu à la télé, on le sent un peu dans ton de voix, il y a comme une implication, puis vous aimez ça aussi. Fait qu'on sent comme la passion en arrière de tout ça.
5: Ben oui, c'est sûr. Surtout dans une conférence, c'est la partie que j'aime le plus de ma job. Et bon, ma job est rendue assez simple. Là. Je suis semi-retraité déjà, mais c'est sûr que c'est la vie. C'est de faire des projets, c'est de concrétiser du beau, c'est de faire un changement dans notre société. C'est créer de la valeur, en fait. Puis c'est mon rêve de vie, c'est de créer de la valeur, mais aussi aider les autres à trouver une façon de créer de la valeur dans leur vie, dans leur famille, dans leur projet. Puis, tu sais, quand tu es entrepreneur, c'est sûr que tu es 100% vivant. Ça, c'est certain.
4: Puis on a l'impression qu'être entrepreneur, ben souvent, c'est pas que ça a l'air facile nécessairement, mais de la façon que vous en parlez, ça a presque l'air facile, mais il y a peut-être plus de bas que de hauts, mais les hauts doivent valoir la peine des bas.
5: C'est une montagne russe, hein, vivre l'entrepreneur. C'est comme que tu sois. C'est comme si tu deviens bipolaire sans le vouloir, parce que les bonnes nouvelles sont extraordinaires, puis les petites mauvaises nouvelles sont extrêmement dramatiques. Puis avec le temps, puis l'expérience, tu apprends à dépolariser tout ça, mais c'est tellement intense, parce qu'on s'attache tout ça, on s'identifie à notre projet. Hein. Quand on est entrepreneur, même quand les gens nous demandent comment ça va, ça, on répond pas pour nous-mêmes, mais on répond pour notre entreprise, parce qu'on est complètement relié à elle. Fait que c'est un travail aussi, avec le temps, de se dissocier de son entreprise, se rappeler qu'on est quelqu'un sans elle. Puis, fait que voilà. C'est, oui, les hauts et les bas sont intenses.
4: Il y a, bien sûr, la conférence demain. Là, on pourra pas tout savoir les punchs, parce qu'il faut aller voir la conférence. Mais quelle est l'anecdote la plus drôle que vous avez vécue pendant ces conférences-là? Quelqu'un qui vous tape sur l'épaule en dernier pour vous parler d'un investissement, j'imagine c'est sûr que ça doit arriver. Ou y a-t-il une anecdote comme ça que vous pouvez raconter?
5: Ça arrive, en fait, à toutes les conférences du monde qui viennent me voir pour avoir un investissement. Je te dirais la plus... Il met tout le temps les anecdotes, tout le temps. Alors, je n'étais pas il n'y a pas longtemps, où c'est que j'étais? J'étais au lac Saint-Jean. Puis c'était au zoo de Saint-Félicien pour les 40 ans de la SADC. Puis le soir, j'étais allé souper dans un resto, puis il y a plein de... Puis j'étais tellement bien, j'étais relax, puis j'avais une grosse journée, puis il y a plein de monde qui sont venus s'asseoir avec moi, sans me le demander. J'avais genre une dizaine de personnes à ma table qui sont venues, puis que sinon, ils m'ont demandé de faire une deuxième conférence jusqu'à minuit le soir. Mais écoute, j'ai eu du fun, j'aime le monde, fait que je suis bien correct avec ça.
4: Ouais, ça, j'imagine que ça aide aussi, parce que sinon, ça pourrait être prenant tout le temps si tout le monde va vous voir comme ça.
5: Ouais, c'est toujours un peu intense, mais bon, comme je te dis, tu sais, c'est ça maintenant. Fait que, c'est ça, puis faire des investissements à télévision, fait que ça l'est facile quand même.
4: Ouais, mais il y a quand même du travail en arrière de ça, parce que sinon, ça serait beaucoup trop facile, puis tout le monde serait entrepreneur.
5: Oui, en fait, mais c'est qu'il faut bûcher comme des malades pendant 5, 10, 15, 20 ans pour après récolter les fruits. C'est ça l'histoire, c'est que être entrepreneur, ça paraît tout rose, mais en fait, ça l'est pas pendant des années et des années. Jusqu'un jour, ça le devient.
4: La meilleure qualité dans vos conférences, quand vous dites là, pour être entrepreneur, ça prend ça.
5: L'écoute, en fait. Ça prend vraiment beaucoup d'écoute. Parce que si tu n'écoutes pas ton monde, si tu n'écoutes pas tes clients, si tu n'écoutes pas le marché, puis que tu es bloqué avec ton idée, c'est là que tu te plantes, en fait. Ça fait que ça prend tellement d'écoute d'être entrepreneur. Puis souvent, on pense pas ça, entrepreneur, c'est un bélier qui avance puis qui fonce, mais non. Pour être quelqu'un qui dure dans le temps, là, c'est quelqu'un qui sait vraiment écouter. Puis écouter tout, vraiment. Les chiffres, écouter le monde, écouter les clients, écouter ses employés, c'est la plus grande qualité qu'un entrepreneur a.
4: Est-ce que vous pensez que c'est votre meilleure qualité aussi?
5: Ça a été mon plus gros défaut pendant des années. Je l'ai appris à la dure, puis c'est devenu une très grande qualité. Puis l'écoute, ma plus grande force entrepreneuriale, c'est que...
4: C'est un peu de s'adapter, si on comprend bien.
5: Comment?
4: C'est un peu de s'adapter, en fait. Là. Vous vous êtes adapté parce qu'il y avait des choses qui fonctionnaient moins. Vous vous êtes adapté là-dedans.
5: Exactement, on n'a pas le choix. Puis j'ai su bien me rassembler, en fait, à m'entourer de personnes qui étaient complémentaires. C'est toujours une force aussi.
4: Bien hâte d'aller voir ça. Donc, on invite les gens, ça se passe à l'achat de Morue. Et surtout, c'est gratuit. Fait que ça coûte rien pour aller vous voir en plus.
5: Ça coûte rien. Là. Let's go. Il n'y a pas de raison de ne pas venir.
4: Il n'y a aucune raison de ne pas y aller demain soir. Il n'y a rien. Je pense qu'il n'y a pas de hockey non plus. Il n'y a aucune raison de ne pas y aller.
5: Ben là, let's go. Ben, on se voit à l'achat de Morue.
4: Ben, David Côté, merci pour votre temps cet après-midi.
5: Ça fait plaisir. Bonne journée.
4: Voilà. Fait que c'est canon.
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0: 8h45, on est de retour à l'instant. Vous savez, à cette heure-ci, on fait souvent un petit retour rapide des divers sujets du jour. Puis j'ai aussi une dernière chance de trouver la réponse à l'énigme de Chicoine Junior s'il y a des gens qui veulent participer. Sur ça, dans les sujets du jour, on a discuté entre autres justement de plus d'informations concernant le triste décès de Bérangère de Vaux-Catineau. On se rappelle une jeune Québécoise qui est décédée à Istanbul, en Turquie, en voyage. On dit que c'était par empoisonnement alimentaire. Sauf qu'en fouillant, on réalise qu'il y a plusieurs cas. Il y a eu plusieurs cas d'insecticides, de pesticides, devrais-je dire, assez dangereux. Hein? Il y a beaucoup de trucs qui est en train de prouver le tout. Déjà, le poulet dans le restaurant n'aurait pas été contaminé. Ensuite, on aurait confirmé, entre autres, qu'ils ont dormi à l'air climatisé et non à la fenêtre ouverte. C'était la première ouverte, devrais-je dire, je dis ouverte en québécois, ouverte. C'était la première fois, justement, que ça arrivait depuis le voyage. Que, justement, les deux femmes ont été malades. Que, ensuite de ça, ben, des histoires semblables dans des hôtels de la même rue, là, même rue, même quartier. Ça s'est déroulé aussi. On avait utilisé des pesticides dangereux. Que la compagnie de pesticides ne veut pas répondre, ça fait beaucoup, ça fait beaucoup en effet. Donc, je trouve ça important de le mentionner parce que ben, c'est pas sûr à 100% soit ça, mais c'est une source quand même assez crédible. À part de ça, on a aussi en fait le gouvernement fédéral du côté du Canada qui va empêcher Hydro-Québec de tuer des poissons. En effet, les vieux barrages, il n'y avait pas grande sécurité justement pour la faune marine. Le problème, c'est que ça coûterait des milliards de dollars. Jusqu'à quel point ça vaut la peine? Ben, c'est un dossier assez sensible, hein, évidemment. Pour certains, il faut aider l'environnement. Pour d'autres, ben, il faut aider l'environnement tout dépendant le coût que ça va coûter. En parlant justement de fonds de marine à Marineland, donc qu'on connaît bien pour les annonces de Marineland, hein, ça, je veux dire, tout le monde aime Marineland, puis là, wouhou, le monde est heureux. Bref, tout ça pour dire que, ben, ils se retrouvent un peu dans l'eau chaude, sans faire de jeu de mots plates. En effet, ils ont vendu des cétacés en Espagne, donc comme des baleines, par exemple, et celui-ci aurait souffert de maladies préexistantes. L'océanographique de Valence, en Espagne, indique qu'elle poursuit son enquête sur les décès de Jelly Bean et de Echo, deux cétacés vendus par Marineland, qui... On n'a jamais dit qu'il était malade, mais on dirait bien qu'il l'était pour vrai, là. Et finalement, bon, on parle aussi, de plusieurs... en fait, pour l'instant, c'est deux citoyennes, mais quand même, plusieurs s'inquiètent, en effet, des caméras du SPVM, qui... Donc, du service de police de la ville de Montréal, des caméras super intelligentes. Elles sont capables de remarquer l'identification faciale, par exemple, de bouger par elles-mêmes. Ben, de bouger par elles-mêmes sur un trépied, on s'entend, là. Mais quand même, pas de quoi de fixe. Malheureusement, ils sont posés dans des situations où ben, les caméras peuvent voir par les fenêtres. Le service de police dit que, ben non, ben, par les fenêtres, les caméras ne remarquent pas. Mais quand même, c'est assez difficile à croire et pour plusieurs, ben, on se sent littéralement envahi. Sur ça, nous autres, on retourne maintenant du côté de Young Again de Shinedown, mais avant les lignes de Chicoine Junior, ça va vous donner un petit peu de temps pour trouver la réponse.
1: Ici Chicoine Junior. Ce matin, t'as dû trouver la réponse à une petite énigme portant sur l'histoire du Québec. Alors écoutez bien et tentez de trouver la réponse. En quelle année le barrage LG2 sera renommé le barrage Robert Bourassa? Si vous pensez connaître la réponse, appelez le très jeune homme en studio au 418-538-2453. Et bonne chance!

0: 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De retour à l'instant, 8h53, c'est le temps de donner la réponse à l'énigme de Chiquan Junior.
1: Ici Chiquan Junior. Ce matin, t'as dû trouver la réponse à une petite énigme portant sur l'histoire du Québec. Alors écoutez bien et tente de trouver la réponse. En quelle année le barrage LG2 sera renommé le barrage Robert Bourassa? Si vous pensez connaître la réponse.
0: Donc voilà, en quelle année le barrage LG2 devient le barrage Robert Bourassa en hommage justement à l'ancien premier ministre Robert Bourassa? Aussi simple que ça. Donc, ben voilà, aussi simple. C'est tout ce qu'on veut savoir. Il faut savoir qu'à la base, c'est produit justement dans le projet de la Baie James entre 1973 et 1992. Donc c'est extrêmement long à faire, hein, évidemment. Là. Et ben voilà, il s'est passé ben des choses, mais au début, ça s'appelle La Grande 2 pour LG2, d'où le pourquoi que ça s'appelait comme ça. Et le barrage, la centrale et le réservoir ont été renommés par décret du gouvernement québécois le 16 octobre 1996. Donc demain, ça va faire 30 ans jour pour jour. Aujourd'hui, je la préférais, donc le mentionner aujourd'hui plutôt que demain comme énigme, parce que Chiquan Junior a marqué un point intéressant. Aujourd'hui, on a beaucoup parlé de barrage, justement, avec le nouveau projet. Donc, on a parlé de barrage, d'énigme, ça parle de barrage. C'est pas pire. C'est, voilà, ça fait un petit clin d'œil à l'actualité, aussi simple que ça. Et ça va faire 30 ans demain, jour pour jour, que le barrage va changer de nom en hommage, justement, à M. Bourassa. Aussi simple que ça. Ouais, aussi simple que ça. That's all. Et puis, ben voilà, pour le reste, à part de ça, nous autres, on est... On va y retourner déjà en musique. Faut savoir que, justement, donc, M. Bourassa était décédé en octobre 96. Et, donc, deux semaines plus tard, on donne le nom du barrage en hommage à lui. À titre posthume, comme on dit. Pour le reste, à part de ça, ben, tu sais, on a pas mal de barrages au Québec. Évidemment, on a les barrages de chez nous, qu'on connaît bien. On a aussi, Daniel Johnson. On a aussi, évidemment, Robert Bourassa qu'on a discuté. J'en ai sûrement oublié 25, parce que je suis pas un gars de barrage ben, tu sais, je veux dire, je ne connais pas beaucoup mes barrages. Voilà, attends, Centrale d'Hydro-Québec. OK, il y en a genre vraiment beaucoup. Ouais, ça le problème. Il y en a genre vraiment, vraiment beaucoup. Donc, évidemment, Manic 5, ça va, je sais quoi. Daniel Johnson aussi, comme je disais. Romaine, je sais quoi, on s'entend, là. Mais, en effet, je les connais pas tous. OK, genre, mettons, le rocher de grand-mère, la centrale du rocher de grand-mère, non, je connaissais pas. C'est en Mauricie, pour les gens qui se posent la question. Sur ce, nous autres, ce sera le temps d'y aller avec le dossier musical, ben oui, mais l'émission aussi, parce que c'est pour la fin de l'émission au moment où on se parle. On a parlé de Robert Bourassa, on y va pour un autre Robert. Il faut savoir que M. Bourassa est originaire de Montréal à la base. Donc, en hommage, ce sera Robert Charlebois avec Je reviendrai à Montréal. Un Robert, un Montréal. That's all, aussi simple que ça. Sur ce, je vous souhaite une excellente journée, puis je vous rappelle à 11h15 le tirage de la chasse à l'as de cœur.

Bienvenue dans le palmarès country de l'Arcan. C'est Seb Boucher avec vous pour la prochaine heure et on parcourt notre top 10 des meilleures chansons country. Et c'est une belle entrée qu'on a au numéro 10 cette semaine. Nouveauté du groupe Vichten de l'Île-du-Prince-Édouard. Ils nous présentent une chanson empreinte de mémoire, d'appartenance et d'amour pour leur région évangéline. Vichten qui puise depuis plus de 20 ans son inspiration dans la culture acadienne et les paysages qui ont façonné son identité. Et ça parle du village de Mont-Carmel, cette chanson. Une communauté qui occupe une place particulière dans l'histoire des trois membres du groupe, Emmanuel Leblanc, Pascal Mius et Megan Bergeron. Le groupe Vichten qui ont donné une foule de spectacles cet été au Québec, à l'Île-du-Prince-Édouard, aux Îles-de-la-Madeleine et plusieurs au Nouveau-Brunswick. Donc sans plus tarder, on passe palmarès country avec au numéro 10, Vichten, voici Mont-Carmel.

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1: Au numéro 9, cette semaine, il est demeuré en place, Claude Bastarache, pour une troisième semaine avec Camp des Brosseux. Excellente chanson qu'il y en a beaucoup qui ont écouté pendant la chasse à l'Orignal cette année. Ah, il y en a qui en profitent pendant la chasse pour se virer une petite brosse. Et Claude Bastarache qui est en 9e place pour une troisième semaine consécutive. Et au numéro 8, en baisse de 4 places pour une 18e semaine à notre top 10, Frank Richard avec la run à Crooked River. C'est...

Frank Richard avec cette chanson, La Run a Crooked River, qui avait atteint notre sommet du palmarès country il y a quelques semaines, au numéro 8 aujourd'hui. Et on enchaîne avec une nouvelle entrée, artiste de la Nouvelle-Écosse, j'ai nommé Jacques Surette. Il lance l'extrait radio « C'est ça qu'est la beauté », tiré de son plus récent album « Les vieux chapeaux ». Et c'est rare que Jacques Surette nous sort une chanson d'amour, eh bien, en v'là une. Avec son écriture toujours bien ancrée dans sa région natale, Jacques Surette, qui vient de terminer sa grande tournée en Europe, il est allé dans 3 pays, la Suisse, la France et la Belgique, en espérant qu'il a connu un bon succès mérité de l'autre côté de l'Atlantique. On l'écoute à l'instant au numéro 7, Jacques Surette, « C'est ça qu'est la beauté » au palmarès country.

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1: Au numéro 5, nouvelle entrée, vous les avez reconnus, Sale Barbe, avec Bout de Tape cette semaine au Palmarès Country. Sale Barbe qui, avec cette chanson, entre directement en cinquième place. Le groupe qui est présentement en tournée au Québec pour encore plusieurs dates, c'est un extrait de leur album « Ça veut rien savoir ». C'était la chanson « Bout de Tape ». Et puis ça parle de tout le monde qui raboute leur vie à coups de duct tape, au sens propre ou figuré. Et la tournée est immense. Ils font vraiment le tour de la province du Québec, entre autres. Déjà un des groupes les plus emblématiques de l'Acadie. Et cette semaine, au numéro 4, en baisse d'une place, on retrouve encore Jacques Surette, cette semaine avec Back sur le chemin.
2: Et oui, c'est vrai, j'ai un drôle de gars. Je parle de ça.
1: Jacques Surette, qu'on avait aussi entendu avec sa nouveauté au numéro 7, c'est ça qu'est la beauté. Et cette pièce Back sur le chemin de Jacques Surette figure à notre top 10 pour une 21e semaine. On y va maintenant avec notre top 3. En troisième position, en baisse d'une place, Andy Bast, artiste très polyvalent, producteur, réalisateur de musique, multi-instrumentiste. Une pièce qui parle de retrouver son public à chaque soir sur les scènes, dans les spectacles, dans les festivals. On l'écoute, Andy Bast au numéro 3 avec « Se retrouver ».

numéro 2, nous venons d'entendre nos champions des dernières semaines, Beaumont, avec deux beaux os de Toronto. Trois fois au numéro 1 du palmarès country de Larkin. Beaumont qui figure pour une 16e semaine à notre palmarès. Un autre extrait de l'album 100 000 à l'heure de Beaumont, dont la carrière va justement à 100 000 à l'heure par les temps qui courent. Grand succès que connaît le groupe. Et on leur souhaite encore le meilleur pour les prochaines années. Déjà, on arrive à nos champions de la semaine et c'est une nouveauté qui entre directement au numéro 1, Laurie Leblanc avec la participation de Guylaine Tanguay. C'est la chanson-titre du nouvel album de Laurie Leblanc de Hier à Demain. Un album qui rend tellement de beaux hommages. Laurie Leblanc qui enrichit la scène country francophone avec cœur et passion depuis plus de 15 ans déjà. Et c'est son 9e album qui vient de sortir de Hier à Demain, un peu plus tôt cette année. Un disque très rassembleur qui unit les pionniers d'hier, le talent d'aujourd'hui, les espoirs de demain. Merci d'avoir été là pour le palmarès country de la semaine. Je vous retrouve même poste, même heure, semaine prochaine, où que vous soyez. Les voici, Laurie Leblanc et Guylaine Tanguay avec De Hier à Demain.

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5: Bienvenue dans le palmarès pop-rock de l'Arcan. Seb Boucher avec vous pour parcourir notre top 10 des meilleures chansons parmi les stations francophones de l'Association des radios communautaires du Nouveau-Brunswick. On entendra au numéro 9 cette semaine Caroline Savoie, sa pièce avec Jeanne Côté et Pontex, Quel tourment, qui a descendu de 3 places cette semaine au numéro 9. Mais c'est une nouvelle entrée au numéro 10. De l'artiste pluridisciplinaire Justin Guitard. Il y en a peut-être parmi vous qui l'ont vu à l'émission Les Traîtres, l'édition du Québec, avec Karine Vanasse à l'animation. Justin Guitard qui a été très bon dans Les Traîtres, malgré une petite erreur qu'il a fait à un moment donné dans la saison. Il lance le deuxième extrait de son troisième album, De Nature Mature. La chanson s'intitule Marguerite. Il propose une belle collaboration sur cette pièce avec la jeune artiste acadienne Bérénice Jeté. Et c'est justement pendant sa participation à la troisième saison de l'émission Les Traîtres que Justin a écrit cette chanson. On part ça maintenant. Palmarès pop-rock avec au numéro 10, Justin Guitard et Bérénice Jeté. Voici Marguerite.
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Au numéro 8 du palmarès pop rock, nous venons d'entendre Serena Wu avec Tu n'as rien sur moi en version française. En baisse de 6 positions cette semaine, la chanson est née d'une profonde frustration de Serena Wu face aux attitudes prétentieuses et condescendantes de certaines personnes dans son entourage. Mais ça a quand même fini par donner une chanson assez positive. Serena Wu, qui est originaire de la Nouvelle-Écosse, cette chanson est la troisième d'une série de nouvelles sorties bilingues de Serena Wu depuis 2024. Et cette semaine, au palmarès pop-rock, on a un retour du groupe B en 7e place avec Hawaii.

Pour une 21e semaine à notre top 10, le groupe B avec Hawaii, en 7e place cette semaine. Et on va écouter maintenant notre numéro 6. La place appartient à Julio B., un extrait de son album Rural qui est sorti en mai dernier. Julio B., qui fait partie du groupe Les Hey Babies et qui a aussi cette carrière solo, l'album Rural est excellent. Et cette chanson est pour nous parler de la province du Nouveau-Brunswick. Elle trouvait que ça manquait. Pas vraiment de chanson qui parlait du Nouveau-Brunswick. Bien, Julio B. s'en est occupé. On l'écoute au numéro 6.

0: Voyou.
1: Au numéro 5, il est demeuré en place Hubert Cormier avec sa chanson « C'est nous les loups » dans le palmarès pop-rock. Une chanson qui nous emmène sur la plage. Une réalisation de Mike Bourgeois des Gars du Nord. Hubert Cormier qui lance un nouvel album cet automne intitulé « Rêve grand ». Et d'ailleurs, c'est un doublé qu'on a aujourd'hui à notre top 10 d'Hubert Cormier. Mais juste avant de vous présenter sa prochaine chanson qui est classée, on a un autre retour au palmarès cette semaine du groupe MBL, « Ton cœur sur ma guitare ». Mais... ».

numéro 4 cette semaine, en BL, Ton cœur sur ma guitare, qui figure à notre top 10 pour une 9e semaine en tout. On est déjà rendu à entendre notre top 3 et je vous disais, un doublé d'Hubert Cormier cette semaine, tiré de son album Rêve grand, qui sort cet automne avec 7 chansons originales. Demeuré au numéro 3, voici d'Hubert Cormier et Bonheur.

Au numéro 2, c'est une nouvelle entrée cette semaine. Tina Gautreau avec Allons-y donc. Directement au numéro 2, faut dire que c'est une entrée en force à notre palmarès pop-rock. Tina Gautreau, qui est une chanteuse et musicienne bilingue du Nouveau-Brunswick, elle est reconnue pour une belle énergie et des prestations qui font danser les foules. Elle a plus de 20 ans de carrière et elle a donné environ 100 spectacles par année. Et elle vient de lancer cette nouvelle pièce, Allons-y donc. Bravo Tina Gautreau pour cette entrée au numéro 2. Très bonne chanson. Et c'est déjà l'heure d'entendre notre championne qui est demeurée en place. Et ça fait un petit bout de temps. Et j'ai nommé Émilie Landry, originaire de Campbellton, artiste bilingue. C'est le tout premier extrait qu'elle nous dévoile de son nouvel album à l'aube de la trentaine. Émilie Landry, qui avec cette chanson a été 16 fois à notre palmarès top 10, et c'est sa 7e présence au sommet numéro 1. Je vous retrouve semaine prochaine, même poste, même heure, pour un autre palmarès pop-rock de l'Arcan. Et je vous laisse sur notre championne encore une fois cette semaine. Voici Émilie Landry, un jour à la fois.

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3: Du côté des offres d'emploi, il y en a plusieurs là, présentement en Mangani. Là, tout d'abord, du côté de la coopérative du Kiorama à Havre-Saint-Pierre, on embauche un commis pour les quilles. C'est 15 heures par semaine. Donc, si tu aimes les quilles et que tu aurais envie de t'impliquer dans, dans la coopérative du Kiorama, ben, ils recherchent une personne fiable et responsable. La disponibilité sera vraiment selon votre horaire. Bonne attitude et esprit d'équipe. Donc, si jamais vous êtes intéressé, venez, en fait, rendez-vous directement au Kiorama pour y déposer votre CV. Du côté de la municipalité d'Havre-Saint-Pierre, on est au deuxième affichage, oui, pour un poste de mécanicien temps plein temporaire. Donc, on demande de posséder un diplôme d'études professionnelles DEP en mécanique de véhicules routiers ou en mécanique d'engins de chantier ou toute expérience professionnelle sera jugé valable. Un minimum de 3 à 5 années d'expérience pertinente récente à titre de mécanicien et détenir les aptitudes et qualités personnelles appropriées. Donc, on demande un esprit d'équipe, facilité à communiquer, à être dévoué dans l'exercice des travaux manuels, à être polyvalent, avoir une facilité d'adaptation ainsi qu'un sens élevé des responsabilités. C'est une semaine à 40 heures. Le salaire est établi selon une politique salariale qui est en vigueur. Donc, c'est entre 34 et 47 à 40 et 66 $. Et on demande de détenir un permis de conduire de classe 5. Si jamais le poste vous intéresse, vous êtes invité à envoyer votre CV par courriel au info@havresaintpierre.com ou par la poste au, mécanicien temps plein temporaire, Laura Metzbridge, directrice générale, municipalité d'Havre-Saint-Pierre, 1235 RC1, rue de la Digue, Havre-Saint-Pierre, Québec, G0G1P0. Vous avez jusqu'au 23 octobre midi pour déposer votre candidature. Et du côté du centre de services de la moyenne Côte-Nord, alors, on est à la recherche. En fait, il y a plusieurs postes. Il y a un poste du côté de l'école Roger Martineau de Natashquan, enseignant au niveau primaire, poste permanent, en 5e, 6e année, à l'école Mont-Cyr-Labri, un enseignant au niveau secondaire en français, un contrat à temps partiel en remplacement pour l'année scolaire. Les supérieurs immédiats, ben, c'est les directions d'école. On demande de détenir un diplôme universitaire de premier cycle dans la discipline appropriée et détenir une qualification légale reconnue par le ministère de l'Éducation du Québec. Donc, si jamais ça vous intéresse, vous êtes invité à déposer votre candidature par courriel au DRH@commercialcsmcn.qc.ca et vous avez jusqu'au 28 octobre. Du côté de la Maison des jeunes La Source, on est à la recherche d'un intervenant ou intervenante en soutien au logement. Donc, ce poste est complémentaire au travail de rue déjà en place en Mangani. L'intervenant en soutien au logement prend le relais pour les démarches liées au logement et un accompagnement psychosocial soutenu. L'objectif, c'est de favoriser la stabilité résidentielle et l'autonomie des personnes dans une approche de réduction des méfaits. Le projet itinérance est issu d'une collaboration entre le Centre d'action bénévole de la Mangani, la Maison des jeunes La Source et Santé Québec Côte-Nord. Donc, si jamais là, c'est quelque chose qui vous intéresse, vous êtes invité. En fait, c'est un poste, juste pour vous mentionner, à 20 heures semaine. Si jamais ça vous intéresse, vous avez jusqu'à la fin octobre 2026. La date d'entrée en poste et la fin octobre 2026, vous avez jusqu'au 6 octobre, donc jusqu'à demain, pour déposer votre candidature au mdj.sm@commercialhotmail.com, mdj.sm@commercialhotmail.com. Du côté du centre de services de la moyenne Côte-Nord, on est à la recherche d'un conseiller ou d'une conseillère pédagogique en français. Sur le territoire là, du centre de service, c'est un poste qui se fait principalement en télétravail, mais il y a quelques déplacements occasionnels dans les établissements. C'est un poste à 35 heures semaine, du 15 novembre au 15 juin 2027. Du 15 novembre 2026 au 15 juin 2027. Donc, si jamais vous êtes intéressé, vous envoyez votre CV au DRH, @csmcn.qc.ca. DRH @csmcn.qc.ca. Et en terminant, là, du côté du Centre d'action bénévole, on est à la recherche d'un aide cuisinière pour la popote roulante, oui. Donc, si jamais là, ça vous intéresse, c'est 20 heures par semaine, du lundi au jeudi. Donc, le lundi de 10h à 15h et ensuite le mardi, mercredi et jeudi de 11h à 16h. La date d'entrée en fonction, c'est le 18 octobre prochain. Le salaire est à discuter. Donc, si jamais ça vous intéresse, c'est le info@cabmangani, donc cabmangani.org.
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0: 2 725 $. Est-ce que ça vous dirait, ça? Ben, si vous avez acheté des billets de tirage, ça se pourrait que ce soit vous qu'on appelle. Ça se pourrait que vous trouviez l'as de cœur. Et si tout ça se réalise, ben c'est une somme là, de plus de 2 700 $ qui serait remis au gagnant ou à la gagnante. Il y a également un lot de consolation si l'as de cœur n'est pas trouvé parmi les 35 cases. C'est le nombre de cases qui se retrouvent au tableau. On est dans la troisième semaine de la chasse à l'as de cœur. Et les billets là, pouvaient être achetés jusqu'à 9 heures ce matin. Vous êtes donc peut-être partie prenante au tirage. Quoi qu'il en soit, ben vous pouvez y assister sur les ondes de la radio CILE dès 11h15 et également là, en direct sur Facebook. Vous pourrez apercevoir Patrick. Oui, vous voyez le tirage sur place en ligne également.
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1: À l'aréna Denis Perron, plusieurs sports de glisse qui se pratiquent. Et là, je vous glisse un mot sur la ringuette qui va justement là, se tenir les matchs de ringuette qui auront lieu du côté de l'aréna Denis Perron ce samedi et ce dimanche 17 et 18 octobre. On vous invite à venir encourager les Acadiennes. Ça, c'est une invitation de l'association de ringuette de Havre-Saint-Pierre. Il y a des parties qui seront disputées contre les équipes des Missiles de Sept-Îles. Alors, il y a un horaire qui couvre toute la journée du samedi et une bonne partie de la journée du dimanche également. C'est disponible, là, soit dit en passant, sur la page Facebook de l'association de ringuette de Havre-Saint-Pierre si vous voulez consulter l'horaire en détail. Les matchs débutent

le samedi 17 octobre dès 10h15 et il y a des parties qui sont disputées en continu jusqu'en fin d'après-midi, jusqu'à l'heure du souper, en fait, là, et différentes catégories, là, telles que catégorie Benjamin, Junior, les Moustiques, les Atomes également, qui vont compétitionner. Je me risque à affirmer ceci, c'est si ce n'est pas toutes les joueuses de l'association de ringuette de Havre-Saint-Pierre qui participent à ce tournoi ou à ces matchs-là qui auront lieu, ben c'est une grande partie d'entre elles là, qui seront sur la glace de l'aréna de Nipperon ce samedi. Et également, dimanche, le 18 octobre, on aura là, donc des parties qui seront disputées et des pratiques également qui vont se tenir. Il y a également cantine sur place pour la journée de samedi. Alors, pour votre information, samedi, vous pourrez là, vous procurer différentes choses puisque la cantine sera ouverte. Ça se passe du côté de l'aréna Denis Perron ce samedi. C'est un accueil des Acadiennes de Havre-Saint-Pierre qui accueille les missiles de Sept-Îles. Venez faire un tour à l'aréna.

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5: On est là pour la chasse à l'as de cœur! Ouais, là, j'ai parlé trop fort. Alors, bonjour. Alors, bienvenue à ce tirage de l'As de cœur de ce jeudi 15 octobre. Bonjour, Sophie-Anne. On n'est pas tout seul. Il y a quelqu'un à la technique.
6: Allô. Ça va bien? Bonjour. Ça va bien?
5: Oui, ça va très bien. Alors, l'As de cœur, tirage de l'As de cœur pour la semaine 3. Alors, on a commencé à 37 semaines. Ça veut dire qu'on a actuellement au tableau.
6: 37 on avait, moins 1.
5: On est rendu à 35 cases au tableau. Donc, la personne qu'on va piger va pouvoir choisir un numéro au tableau et là, une chance sur 35, donc, de choisir l'as de cœur. Si jamais, ben, on va y aller avec les ventes totales. On a vendu 1485 cette semaine, ce qui donne un lot de consolation. Si la personne ne trouve pas l'as de cœur, ça va être 297. Et si la personne trouve l'as de cœur au tableau, ça sera 2731. Et on vous rappelle, l'as de cœur, ben, c'est un peu comme un moitié-moitié qu'une twist, avec un lot cumulatif qui s'accumule tant et aussi longtemps que l'as de cœur n'est pas trouvé et que les profits sont séparés entre la fondation du Centre de santé de la Mingani et la radio CILE. Si jamais on ne vous rejoint pas au téléphone parce qu'on a 5 minutes pour vous rejoindre, on va piger dans nos boules de bingo. Alors, on pige dans la boule de bingo. Alors, si on pige, exemple, le I16, ben ça veut dire qu'on va prendre la case 16 pour votre carte et vous ne perdez pas votre prix. Il y a des gens à toutes les semaines. Là, si je suis pas là, si je réponds pas, je perds-tu mon prix? Non, vous perdez pas votre prix. Alors, on en garde. C'est moi qui garde le chèque. Et je vous jure que je vous le donne. Non, c'est pas vrai, c'est sûr. C'est pas moi qui garde le chèque.
6: Le chèque est au nom de la personne qui se trouve sur le billet.
5: Ouais, ils me font même pas confiance de toute façon de faire les chèques. Je touche pas à ça. Moi, je fais juste. Moi, je fais juste faire les tirages. Alors, tirage de cette semaine, comme on le fait à chaque fois, ben, on va ouvrir notre bac, brasser ça un peu, justement. Et là, ben, au début, on regarde. On regarde pourquoi? Ben, parce qu'on veut être sûr, pendant qu'on brasse, qu'il n'y ait pas de billets qui tombent à l'extérieur de la boîte. C'est sûr que là, c'est quand même assez difficile que des billets tombent à l'extérieur de la boîte, étant donné qu'il n'y en a pas autant que quand on arrive dans les dernières semaines et que le gros lot est vraiment là, très, très, très élevé. Alors, on vous brasse ça.
6: Et où peut-on te voir brasser ces billets, Patrick?
5: Ah, mon Dieu! Si vous allez sur la page Facebook RTC Havre-Saint-Pierre, parce qu'on est à la radio en direct, fait que moi, je vous dis ce que je fais parce qu'on est à la radio, mais si vous allez sur la page Facebook RTC Havre-Saint-Pierre, le tirage est en direct. Vous pouvez voir ma belle face et être extrêmement déçu quand vous allez vous connecter en disant « Mais mon Dieu, il n'y a pas de belle face! » Qu'est-ce que vous voulez? Alors, on met le couvert, on rebrasse ça.
6: Et donc, 297 billets, une chance sur 297 d'être choisi d'être pigé au hasard.
5: Oui, et après ça, ben, vous avez une chance sur 35 de trouver l'as de cœur. Alors,
6: c'est possible,
5: on y va.
6: Hein? C'est possible.
5: Oui, ben, c'est possible parce que l'an passé, après 4 semaines, ça avait été gagné au début. En fait, en dedans de 10 semaines, ça avait déjà été gagné 3 fois. Alors, pour vous dire... Alors, on en a un ici. Tiens, viens-t'en ici, toi. Et voilà. On a notre papier. Et on ne fait pas de, de, de, de, de,

0: Alors, on essaie de la rejoindre pour lui demander son numéro.
1: Le numéro utilise le contrôle des appels.
0: Ah.
1: Pour que votre appel soit acheminé, faites le 5.
0: Mais il y a beaucoup ça à cette heure, hein? Faut nommer le nom, faut faire un numéro. Il y a beaucoup ça à cette heure pour les appels.
2: Allô?
0: Oui, est-ce que je parle à Marie Wapistan? Maryse Wapistan.
2: Oui, c'est moi.
0: Bonjour, c'est Patrick Cadieux. J'appelle la radio CIELA pour la chasse à l'as de cœur. On a pigé votre billet ce matin.
2: Ah oui?
0: Oui, et là, ben, vous dire que si jamais vous trouvez l'as de cœur dans le tableau, là, c'est 2731 $. Mais si vous ne trouvez pas l'as de cœur, vous avez quand même un lot de consolation de 297 $. Dans quelques instants, je vais vous demander votre numéro, mais juste avant ça, si vous trouvez l'as de cœur, vous allez entendre ceci. Et si c'est pas l'as de cœur, vous allez entendre l'autre son.
2: D'accord.
0: Mais il est moins le fun, ce son-là, mais c'est pas grave. Ça donne quand même 297 $. On a 35 cases au tableau, Mme Wapistan. Alors, vous avez le choix entre 1 à 35. Alors, allez-y avec votre choix.
2: 22.
0: Le 22. Alors, je prends l'enveloppe. 22. Je vire l'enveloppe, là. Quand je monte la carte, moi, je vois juste le dos de la carte. Je vois même pas la carte. Il y a juste Sofiane qui voit ça et qui se prépare. Alors, Sofiane, t'es prête?
3: Je suis prête.
0: Madame Wapistan, vous êtes prête?
2: Oui.
0: Excellent. Alors, on sort la carte de l'enveloppe et il s'agit, on va attendre le bruit dans quelques instants, c'est... Ah! C'est le Joker! Mais ça vous donne quand même 297 $. Vous pouvez passer cet après-midi, le chèque va être prêt, puis sinon, ben, la journée que vous voulez, mais à partir de cet après-midi, ça va être prêt si vous voulez passer au bureau.
2: D'accord.
0: Je vous remercie beaucoup d'avoir joué.
2: Bonjour.
0: Merci. Alors voilà, merci et félicitations à Maryse Wapistan, parce que c'est quand même le 297 $ en choisissant la case 22. Ce n'était pas l'as de cœur, malheureusement. Je vais juste noter 22. Bon, je l'écris parce qu'après ça, je vais l'oublier. Surtout si comme la semaine dernière, parce que là, il faut quand même qu'on vous montre que l'as de cœur était là, puis il était où surtout? Si vous voulez voir sur la page Facebook RTC Havre-Saint-Pierre, vous avez la préparation du tirage. On vous montre justement comment qu'on fait ça, parce qu'on brasse les cartes, on met ça dans les enveloppes, on brasse les enveloppes pour ne pas savoir justement où est l'as de cœur. Dans la case 1, on avait le valet de trèfle. Dans la case 2, le valet de cœur. Dans la case 3, la dame de carreau. Dans la case 4, la dame de trèfle. Il y a comme un pattern. Dans la case 5, le 8 de carreau. Dans la case 6, là, il y a beaucoup de cartes, hein, quand on arrive dans les dernières semaines, c'est pas long de même. Le 9 de cœur dans la case 6. Dans la case 7, c'est le 7 de pique. Dans la case 8, le 2 de cœur. Dans la case 9, le 6 de cœur. Alors, des gens qui ont un certain âge vont se rappeler de Magdalena, qui faisait les tirages de l'Auto-Québec à la télé. Ça fait longtemps. L'as de cœur était dans la case 10! Alors, dans la case 10, c'est l'as de cœur. C'est moins fâchant que quand on pige un numéro, exemple, ben là, Mme Wapistan a choisi le 22 et qui aurait été dans le 21 ou le 23, là, ça aurait pu arriver. Ça, c'est fâchant quand ça arrive. Alors, Mme Maryse Wapistan, félicitations, vous gagnez 297 $. Merci beaucoup de jouer à la chasse à l'as de cœur de la radio CIELA. Alors, on vous le répète, les profits amassés sont versés à la radio CIELA et également du côté de la Fondation du Centre de santé de la Mingani. Alors, merci de jouer avec nous. Prochain tirage, donc, la semaine prochaine. Alors, jeudi prochain, ce sera un autre tirage de l'as de cœur et le gros lot débute à 2434 $. Alors, si on se fie à ce qui se passe, ben on devrait dépasser les 3000 $ lors du tirage de jeudi prochain.
3: On sera le 22 octobre.
0: Oui, 22 octobre. Alors, 22 octobre prochain, tirage.

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0: Bon jeudi, bienvenue à votre émission Info Mangani. Bien heureuse de vous retrouver là pour vous proposer cette émission d'information et on va s'intéresser ou se pencher sur la situation de la coopérative d'aide à domicile de la Mangani. Vous dites peut-être, ah oui, encore, l'organisme qui pour laquelle on a véritablement craint là, pour le maintien de l'offre de services il y a de cela une couple de semaines. Depuis ce temps, je vous rappelle que le réseau de coopération des ESSAD a été mandaté par le conseil d'administration de la CADM pour reprendre le flambeau et restructurer cet organisme combien important dans le milieu, organisme qui offre des services d'aide à domicile, qui assure véritablement le maintien à domicile de plusieurs dizaines de personnes âgées ou de personnes dans le besoin sur le territoire de Mangani. Alors, le porte-parole porte-parole de la CADM, qui est aussi le directeur du réseau de coopération, M. J. Benoît Caron, s'est engagé, il y a de cela deux semaines maintenant, à nous donner une mise à jour hebdomadaire chaque jeudi. On a enregistré une entrevue là, il y a tout juste une heure ça confirme que les services se maintiennent, je vous rassure, et plus que ça, que les projets en vue d'une réorganisation, d'une restructuration de l'offre de services de l'organisme, c'est bien amorcé là avec les choses ou les éléments qui sont faits dans différents départements de la CADM. Je vous fais donc entendre l'intégrale de l'entretien qui est une mise à jour des services et du réaménagement de la coopérative d'aide à domicile de la Mangani. C'est ce qu'on écoute à Info Mangani aujourd'hui. En ce jeudi 15 octobre 2026, on prend des nouvelles de la coopérative d'aide à domicile de la Mangani, comme on a pris l'habitude de le faire chaque semaine, par le biais de M. J. Benoît Caron, porte-parole pour la CADM et directeur du réseau de coopération des ESSAD. Bonjour, M. Caron.
1: Bonjour, Mme Maillot.
0: Je vous le demande d'emblée, comment ça va à la CADM en ce 15 octobre?
1: Ah, ça va mieux que ça allait il y a quelques semaines. On est toujours dans un processus de stabilisation, de réorganisation. Donc, c'est sûr qu'entre maintenant et il y a deux semaines, ça va mieux aujourd'hui que ça allait il y a deux semaines. Est-ce que ça va aller mieux dans deux semaines? On l'espère, mais il y a beaucoup de travail à faire. On fait certains constats aussi. Bon, oui, on a différentes problématiques qu'on devait régler, mais on constate ce faisant aussi la CADM n'est pas beaucoup connue sur le territoire, qu'elle gagnerait à être connue dans le meilleur intérêt des citoyens et des citoyennes, et qu'il y a beaucoup de travail à faire au niveau de la promotion pour susciter, faire en sorte que des citoyens, des usagers fasse appel à la CADM et aussi qu'on trouve des travailleurs, parce que je vous en avais parlé la dernière fois qu'on a discuté ensemble, on va avoir besoin de travailleurs, considérant qu'on a des demandes de services qui arrivent et considérant aussi qu'on sait très bien qu'il y a des municipalités, Rivière-Saint-Jean, Macpie, Natashquan, Port-Meunier, où il y aurait des besoins, mais où on n'a pas de travailleurs qui sont sur place.
0: Les localités que vous venez de nous nommer, est-ce que ce sont celles pour lesquels vous êtes à la recherche de main-d'œuvre?
1: On est à la recherche de main-d'œuvre dans... en fait, vous connaissez votre région mieux que moi, là, puis je n'ai pas de leçons à vous donner là-dessus. Il y a beaucoup de petites municipalités, puis le fonctionnement d'une ESSAD a toujours été le même depuis 30 ans. On doit, autant que faire se peut, limiter les déplacements et favoriser une intervention de proximité. Je vous donne l'exemple de l'île d'Anticosti. Par exemple, à peu près 200 citoyens qui sont sur l'île d'Anticosti, mais 30%, un peu plus de 30% ont plus de 65 ans. Donc, dans un de mes rêves, là, ce serait qu'on puisse identifier progressivement des travailleurs disponibles, des gens qui veulent aller aider les gens dans leur localité, dans leur municipalité. Et une fois qu'on a identifié ces gens-là, de faire connaître la coopérative, de faire connaître aussi la possibilité pour les citoyens d'avoir accès à des services. Tout ce travail-là, ce qu'on voit maintenant est à faire. Peut-être que pour différentes raisons de manque de moyens, de manque de ressources aussi, parce que c'est une toute petite entreprise, la coopérative d'aide à domicile de la Mingani, que ce développement-là n'a pas été fait. Mais ce développement-là aurait contribué à un meilleur équilibre financier de l'entreprise. Et c'est heureux de voir que ce travail-là reste à faire parce que ça veut dire que ça nous donne espoir. Ça nous donne espoir de dire, ben, l'entreprise de la Mingani, comme les 94 autres entreprises au Québec, a un bel avenir devant elle.
0: Donc, concrètement, l'exemple ou le filon que vous nous exposez là, c'est une des solutions ou une des avenues envisagées pour redresser les finances de la CADM. Vous souhaiteriez que les employés travaillent chacune dans leur localité plutôt que d'avoir à payer des frais de déplacement pour faire des 40, des 50, des 70 kilomètres pour aller offrir un service dans un autre village. Là, c'est ça, là.
1: Vous avez tout compris. Et ce qu'on constate, c'est que les interventions qui sont faites actuellement sont très localisées dans certaines municipalités et ne sont pas présentes dans d'autres municipalités. On va se dire, OK, mais il n'y a pas de besoin. C'est pas vrai. Il y en a des besoins. Parce que dans toutes les autres municipalités, il y a également des citoyens qui sont plus âgés, qui auront ou ont besoin d'aide. Par contre, il faut qu'ils connaissent l'existence de l'entreprise. Il faut aussi qu'on construise, là, parce que c'est un jeu d'équilibre, hein. Il faut avoir des travailleurs là où il va y avoir des usagers, puis il faut avoir des usagers là où on a des travailleurs. Alors ça, c'est à construire. On a une belle collaboration actuellement avec Santé Québec Côte-Nord. On a eu des rencontres la semaine passée. Il y a eu des séances de travail avec nos professionnels cette semaine et avec les gens de Santé Québec Côte-Nord. Demain après-midi, on a encore une rencontre avec Santé Québec Côte-Nord à un autre niveau, là. Okay. Alors, pour le moment, il y a énormément de travail à faire. Pour le moment, la situation est quand même mérite toute notre considération et toute notre énergie. Mais c'est pas du découragement. C'est de voir qu'il y a du potentiel, de voir aussi qu'on a cette collaboration-là avec Santé Québec et d'amener cette entreprise-là de la Mingani comme toutes les autres entreprises au Québec. Les entreprises d'économie sociale en aide à domicile sont des entreprises exploitées à des fins non lucratives, mais qui s'autofinancent. Ils s'autofinancent par la vente de services. Oui, il y a un programme gouvernemental, là, mais normalement, une entreprise d'économie sociale doit être capable d'avoir un équilibre financier parce que son offre de services correspond à la demande et tout ça est en équilibre. Chez vous, il y a encore du travail à faire.
0: Là, vous nous parlez de plusieurs chantiers là, qui sont amorcés, que ce soit en matière de recherche de personnel, d'offrir des services dans chacune des localités par les résidents de ces localités-là. Vous nous parlez de partenariats qui se font, qui se poursuivent. Est-ce qu'il y a certains de ces chantiers-là qui ont commencé à porter leurs fruits?
1: Non, on est en train de les dessiner, on est en train de les identifier. Et je voudrais que cette semaine, ça a beaucoup avancé. Bon, entre mardi et jeudi, parce qu'il y a eu des rencontres importantes là avec les représentants de Santé Québec là-bas et avec d'autres intervenants. Toute notre aventure, là, on se parle depuis 3 semaines, toute cette aventure-là va demander quelques semaines. Va demander aussi, c'est un gros casse-tête. Il faut avoir tous les morceaux du casse-tête. Là, ce qu'on constate aujourd'hui, c'est qu'on a beaucoup plus de morceaux du casse-tête aujourd'hui qu'on en avait il y a 3 semaines. Et l'autre chose, c'est qu'on sait qu'on a peut-être tous les morceaux du casse-tête pour le faire. En principe, il nous en manque pas. Mais il faut trouver l'équilibre. Je le répète, une entreprise d'économie sociale en aide à domicile, c'est une entreprise qui est normalement en équilibre par rapport à ses revenus, par rapport à ses services. Et ça, ce travail-là, il est encore à faire. Et je vous invite à continuer à m'inviter à vos entrevues. Je pense que c'est important que votre communauté, que les citoyens entendent parler de ce dossier-là, découvrent la coopérative, découvrent aussi et sachent qu'on a une intention de couvrir le plus de territoires possible, le plus de municipalités possible. C'est une ambition qui est juste justifiée par le besoin d'avoir un volume d'affaires qui va nous permettre d'assumer notre coût de revient de cette petite entreprise-là.
0: Alors, encore une fois, plusieurs chantiers d'amorcer, mais au moment où on se parle, et je rappelle la date, on est le 15 octobre, les rencontres qui ont eu lieu, qui doivent encore avoir lieu avec les partenaires, n'ont pas permis de confirmer ou d'obtenir des montants ou des financements concrètement, là, en date d'aujourd'hui.
1: Ce n'est pas ce qu'on cherche, madame.
0: Non.
1: On ne veut pas maintenir artificiellement cette entreprise-là. On veut créer une entreprise qui va être pérenne dans le temps, qui va être, comme toutes les autres entreprises d'économie sociale en aide à domicile au Québec, qui va être en équilibre. Alors, tous ces partenariats-là, on cherche pas d'argent, on cherche à avoir le bon fonctionnement pour pouvoir livrer des opérations sur l'ensemble du territoire. Si le Père Noël arrive avec un gros chèque, on ne dira pas non, bien entendu, mais ce serait ponctuel et ça ne réglerait pas les problèmes. Le problème va se régler avec ce que je vous ai décrit juste avant.
0: Est-ce que des embauches ont eu lieu ou pourraient avoir lieu prochainement dans certaines localités de la Mingani?
1: Je pense qu'on doit procéder à des embauches pour répondre aux demandes qui sont entrées très prochainement, je vous dirais dans les prochains jours, dans les prochaines semaines. Naturellement, on n'embauchera pas n'importe qui non plus, hein. On s'en va aider les gens, on s'en va dans l'intimité des gens, des citoyens, des citoyennes. Alors, c'est sûr que c'est un processus qui ne doit pas être improvisé, qui doit être fait rigoureusement pour vraiment trouver les bons aides à domicile qui vont être capables de livrer des bons services. Le processus est en cours. Cette semaine, elle a été courte, hein? On a commencé à travailler mardi, puis on n'est que jeudi. Alors, je pense que si on se parle la semaine prochaine, je pourrais quand même vous faire un rapport. Peut-être que j'insisterai la semaine prochaine plus sur l'équilibre là, entre les demandes de services et notre capacité d'aller livrer des services avec les travailleurs qui sont là ou avec de nouveaux travailleurs.
0: Dans quelle localité prévoyez-vous les embauches là, qui pourraient se faire au cours des prochains jours?
1: Je n'ai pas ça sous les yeux, Mme Mailloux. J'improviserai puis je dirai n'importe quoi. Et vous savez, à toutes les fois que je vous parle, je ne veux pas improviser. La semaine prochaine, je vous donnerai les municipalités.
0: En terminant, M. Caron, un mot concernant les usagers et les employés actuels de la CADM. Diriez-vous qu'ils sont rassurés avec la façon dont les choses évoluent? C'est quoi le pouls que vous avez là, de vos clients et de vos travailleurs?
1: En fait, je vous rappelle, on a déjà parlé antérieurement où on disait qu'on était dans un processus de stabilisation. Alors, on est là déjà depuis 3 semaines, peut-être un peu plus. Alors, c'est sûr qu'il y a une certaine stabilisation. Là, on est beaucoup dans le processus de réorganisation, mais avec un processus de réorganisation qui s'inscrit dans une réalité ou dans un constat de développement nécessaire. Et développement nécessaire aussi bien pour assurer la pérennité de l'entreprise, mais également pour s'assurer que cette entreprise-là, qui a une mission, qui a des mandats, elle a le mandat d'aller livrer des services chez les gens qui en ont besoin. Et ce qu'on constate chez vous, c'est qu'il y a des gens qui en ont besoin. Alors, quand je vous parle puis je vous raconte tout ça, j'ai fait mes validations avant. On a des gens qui ont passé beaucoup plus d'heures que moi dans le dossier là ou de temps d'échange entre nous. Et ce qu'on constate, c'est que c'est une entreprise qui est encore peut-être à bâtir. Alors, il y a du potentiel. Tu sais, quand on développe une entreprise, la première chose qu'on vérifie, c'est est-ce qu'il y a un marché potentiel. Alors, ce qu'on confirme à ce jour, à moins qu'on se trompe, on verra dans les prochaines semaines, c'est que chez vous, il y a un marché potentiel.
0: Et est-ce que vous avez la mobilisation des employés de la CADM? Est-ce qu'ils sont derrière vous dans cette vision?
1: Il y a des rencontres qui ont eu lieu avec la plupart des ressources. Il y a également une réalité, Mme Mailloux, c'est qu'on va livrer les services. Alors, on ne pourrait pas aller livrer les services si on n'avait pas l'implication puis la volonté de continuer des employés. Alors, à date, on livre les services. Naturellement, on veut être assurant. On va travailler aussi avec ces travailleurs-là importants. On sait que l'entreprise ne peut pas exister si elle n'a pas ces travailleurs-là. Notre matière première, ce sont ces travailleurs-là. Moi, j'ai toujours énormément de respect et énormément d'attente, oui, naturellement, envers ces travailleurs-là, parce que sans eux, on ne peut pas rien faire.
0: Alors, voilà, on va se donner déjà rendez-vous pour jeudi prochain. On sera le 22 octobre pour avoir une nouvelle mise à jour sur l'évolution de la restructuration, devrais-je dire, de la coopérative d'aide à domicile de la Mingani. Mais entre-temps, les services se poursuivent et les bris de services, il n'y a plus du tout question de ça, là.
1: En tout cas, ça ne fait pas partie de nos plans du tout. Là, on est plutôt en construction ou en développement qu'autre chose là, actuellement. Donc, ça me fera plaisir de vous parler la semaine prochaine.
0: À jeudi prochain, M. J. Benoît Caron du Réseau de coopération des ESSAD et porte-parole pour la coopérative d'aide à domicile de la Mingannie. Merci pour l'entrevue.
1: Ça m'a fait plaisir, Mme Mailloux. Bonne journée.
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10: C'est là-dessus que se complète votre émission Info Mingani. Nous sommes le 15 octobre 2026 et on prenait des nouvelles de la coopérative d'aide à domicile de la Mingani. Entrevue avec J. Benoît Caron du réseau de coopération des ESAD, l'organisme qui assure un peu là, la restructuration de l'organisme à la demande du conseil d'administration. Le constat qui nous a été exposé là, par M. Caron aujourd'hui est à l'effet que la coopérative d'aide à domicile, ben, elle gagnerait à être connue et que aussi là, les travailleurs de la coopérative, ben, ce serait préférable qu'ils travaillent dans chacune des localités où ils offrent des services pour réduire les frais de déplacement notamment. On commence donc à voir poindre des solutions. On poursuit le travail de discussion et de réflexion avec les différents partenaires. Et en parallèle, ben, on n'oublie pas là, le maintien de l'offre de services auprès des usagers et ça se fait avec les employés qui pourraient être de plus en plus nombreux parce qu'il est question d'embauche également à la coopérative d'aide à domicile. On aura peut-être d'ailleurs là, des démarches ou des conclusions qui pourraient se faire au cours des prochains jours pour l'embauche de certaines ressources dans certaines municipalités pour répondre à certains besoins. On aura des nouvelles comme ça de la CADM par le biais du réseau des ESAD à nouveau la semaine prochaine. Donc, rendez-vous jeudi prochain pour une autre mise à jour de ce service offert et combien important en Mingani pour tout près d'une centaine d'usagers qui sont maintenus à domicile. Vous pourrez réentendre Info Mingani à 16h30 aujourd'hui. Vous retrouverez cette entrevue sur notre site Internet à l'adresse CILEMF.com. C'est là qu'on verse les entrevues qu'on diffuse chaque jour. Merci d'avoir été là pour l'émission Info Mingani. Je vous donne rendez-vous demain à 11h30. D'ici là, je vous souhaite de passer une excellente journée. Bye bye.
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3: Content de te savoir là. Peut-être que tu nous attrapes en cette longue fin de semaine, long week-end de l'Action de grâce. Profitez-en bien dans ce moment de répit. Un des derniers, souvent, où on peut aller au chalet. On aussi préfère faire un road trip, profiter des couleurs aussi. Et sachez que ça remonte à loin quand même, l'Action de grâce, bien avant l'arrivée des Européens. Les Premières Nations, les Autochtones, célébraient l'abondance de la terre et la fin des récoltes par des chants et des danses. Alors, nous, à notre façon, avec des chants et des danses, on va vous partager ça aujourd'hui avec une nouvelle édition de Clic Franco. D'ailleurs, là où on vous immisce à travers cette nouveauté de Claudel, mon chéri, quelque part non loin de I Lost My Baby qu'elle avait repris de Jean Leloup, le même esthétisme, une pop teintée de western spaghetti à la Ennio Morricone avec des arrangements qui donnent à la pièce une personnalité cinématographique bien à elle. Voici cette chanson audacieuse de Claudel en nouveauté.

cette mélodie entraînante et production qui est très chaleureuse, je trouve, de Kalem, la nouveauté rassembleuse, Vivre ensemble. On évoque à travers des images de rencontres et de partage un monde où les différences ne sont pas un obstacle, mais au contraire, on célèbre la richesse de la différence. On vous invite d'ailleurs dans une autre pièce pop, celle-là, articulée par Megan Oak. À l'été 2024, une session d'écriture en solo au chalet devient le point de départ de cette chanson, un moment qui a été guidé par un besoin très clair de revenir à l'essentiel. Parce qu'une relation n'est jamais permanente, à tous les jours, vous vous choisissez en tant que partenaire, et c'est une relation d'ailleurs qui a beaucoup compté pour Megan Oak. K.O.

0: Ils ont été les créateurs d'un des verres d'oreille qui a le plus tourné sur les ondes radio ces derniers mois, soit Ricardo, Scooter Gaz et leur nouveauté Spandex Hotness. Une chanson qui est née comme plusieurs idées du duo d'un échange tout simplement aussi spontané qu'absurde. Deux mots qui suffisent à déclencher l'inspiration et symbole quand même par excellence d'une époque où l'excès faisait pas très peur quand on pense aux années 80. Hein? Et clin d'œil entre autres aux origines de la chanson, l'enregistrement original du riff de guitare capté sur le téléphone de Dom Fauché se retrouve tel quel dans la version finale que vous venez d'entendre, soit Spandex Hotness disponible sur les plateformes numériques. Vous l'avez découvert à Star Academy, Marc-Antoine Delage arrive avec cette nouveauté. Le problème, c'est toi. Il nous explique son inspiration.
1: Salut, c'est Marc-Antoine Delage. Je suis tellement content de vous présenter ma nouvelle chanson, Le problème, c'est toi. En gros, cette chanson-là, ça parle d'un moment que je pense beaucoup de personnes ont déjà vécu. C'est quand t'es dans une relation où que tu essayes constamment de comprendre ce que tu as fait de mal. Tu te remets en question, tu fais des efforts, t'essaies de changer certaines choses. Mais pour que finalement, tu réalises que le problème, c'était peut-être pas juste toi. Alors le problème, c'est toi, c'est un peu une prise de conscience. Le moment où t'arrêtes de tout mettre sur tes épaules et où tu réalises que l'autre personne a aussi sa part de responsabilité. C'est une chanson qui me tient vraiment à cœur et j'espère que vous allez pouvoir vous reconnaître à travers elle. Ma nouvelle chanson, Le problème c'est toi, est disponible maintenant partout.

C'est d'abord une Hey Babies, peut-être pour toi à l'écoute, Catherine Noël, une des membres de cette formation acadienne qui s'impose aussi à titre solo. Beaucoup de relief avec cette nouveauté du nom de Jaloux. C'est un peu rétro, mais c'est tendre aussi. Et on met le spotlight sur sa relation avec Mico Roy, le touche-à-tout, complice de vie et de studio. On y sent bien sûr les accords country qui sont très chaleureux. On glisse vraiment de subtils clins d'œil aux groupes francophones qui ont bercé les années 60 et 70. Une petite shot de beau dommage d'ailleurs dans votre air amoureux, parce qu'on peut déjà aussi le dire. Santé à toi. T'es habitué, en tout cas, si t'écoutes aussi régulièrement du Québec Redneck Bluegrass Project. Eux qui viennent tout juste faire, il y a un mois ou presque jour pour jour, un gros show au Centre Vidéotron. Maintenant, à portée internationale, ça déborde les frontières pour la formation. On a sorti au printemps dernier l'album Qu'acoustige, Quige, Qu'entange. Et ça en fait partie avec Jean-Philippe Le Pad Tremblay. Je te trippe dessus en nouveauté.

0: Lumière et Simone, une chanson hommage à son chien qui est malheureusement décédé. Des souvenirs qui sont doux amers en célébration, de façon presque bucolique avec cette chanson, là où le violon également et la mandoline qui apportent une touche aussi de recueillement pour tous ceux qui auront perdu leurs animaux préférés. Je pense que vous vous sentez aussi concernés. À venir, une grosse dose d'énergie que je vous propose dans cette émission avec les vulgaires machins qui vous propulsent leur nouveauté, portée d'ailleurs par la voix de Marie-Ève Roy. Tout recommence, on délaisse la charge frontale au profit d'un regard tourné vers l'intérieur. La chanson qui raconte l'épuisement de celle qui n'arrive plus à suivre la cadence. Ça s'en vient dans Clic Franco.
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0: On n'a plus nié les émissions comme 1, 2, 3 Punk plus sur commande où on passait en vrai les vidéoclips à Musique Plus de Blink-182 et aussi de Simple Plan. À la belle époque du pop-punk au début des années 2000, Nick Gagnon de Kamikaze nous propose d'ailleurs cette nouveauté avec son band Lunettes Roses. Plus de 15 ans d'expérience, 5 albums pour le groupe et c'est des millions d'écoutes. On fait des tournées à travers l'Europe. C'est plus de 400 shows d'ailleurs juste au Québec. À travers le temps, Nick Gagnon qui vraiment capture le choc de l'amour inconditionnel, la vulnérabilité émotionnelle et le cycle tranquille de rupture. Lui qui est devenu papa à travers les années aussi, c'est un peu assagé. C'est un vieux punk rocker, un vieux routier. Salutations et d'affection à Nick Gagnon que je connais bien aussi. On s'est croisés très souvent à travers les dernières décennies. On se concentre devant eux aussi ont cet amour musical, mais pour le country qui vient tout autant également du cœur. Le tandem qui d'ailleurs aussi, pas seulement cet amour pour le country, mais également leur amour réciproque forme un couple aussi dans la vie. Évidemment, Carl Prévost et aussi Ariane Ouellet des Mountain Daisies vous proposent cette nouveauté.
1: Salut, c'est Carl.
2: Et c'est Ariane des Mountain Daisies.
1: On a sorti notre nouvelle toune, Tomber dans le country. C'est une chanson qu'on traîne depuis des années dans nos spectacles. Ça fait partie de l'ouverture de nos shows pendant longtemps. Fait que c'est une toune qui nous parle, qui est tout le temps là.
2: C'est un appel à aimer la musique country, à être prêt pour l'entendre. C'est une chanson qui parle aussi de mon histoire à moi, parce que je suis tombée dans le country plus tard dans ma vie. Puis ben quand ça s'est fait, ben je suis vraiment tombée en amour avec. Fait que on espère que vous allez aimer ça. Puis ben n'hésitez pas à tomber dans le country vous aussi.
1: Bonne écoute!

Vous avez rapidement reconnu Rien à faire, version Ensemble doux de Marie-Pierre Arthur. Évidemment, c'est issu du projet Ensemble doux, là où elle se permet de revisiter ses chansons, autant sur album qu'en spectacle. On enveloppe le tout d'harmonie vocale, façon intime et acoustique, des chansons que vous connaissez de son vaste répertoire. Marie-Pierre Arthur, qui pour moi d'ailleurs a une des plus belles voix au Québec, une voix puissante, cristalline et chaude aussi à la fois, a attrapé le tout, là, parce qu'il y a plusieurs spectacles pour la fin 2026 et aussi déjà qui sont projetés en 2027. On n'est pas très loin non plus d'une chanson que vous connaissez, 10 ans après ton départ, qui avait d'ailleurs été consacrée chanson de l'année à la disque. Amé Laoni et Marc Dupré se retrouvent pour C'est trop loin, ton départ, là où on se permet aussi à notre façon de revisiter la puissance de ce texte et de ce message.

0: Une voix cristalline qui est colorée, et tout comme elle qui vient du bas du fleuve, Véronique Bilodeau, que vous avez peut-être découvert pour vous au cours des derniers mois avec Laisse tomber, par exemple, et Danser seul, qui s'était bien immiscée dans le top 100 Media Base. C'est ce qui répertorie les chansons les plus jouées sur les ondes radio. Celle-là risque de aussi, je pense, être parmi plusieurs aussi programmations musicales de vos radios préférées à travers le réseau de l'Arc. La nouveauté de Véronique Bilodeau est Écran. Et parlant d'écran, de même qu'à la radio, aussi sur toutes les tribunes où il pouvait s'exprimer, anthropologue d'abord, observateur des êtres humains, Paul Piché, qui aime fondamentalement le peuple québécois. Vous le savez, parce que dans ses chansons, puis évidemment de multiples façons, l'aura fait tout au long de son parcours artistique jusqu'ici. D'ailleurs, il se dévoile, et d'une autre façon, dans ce livre publié ces jours-ci chez Édition Libre Expression, Paul Piché, tout au long de l'escalier, il partage ses rencontres artistiques avec ses fans aussi. Et Paul Piché, qui m'avait d'ailleurs raconté dans une entrevue récente le rôle d'un artiste engagé.
1: Pour toutes les causes progressistes, on est dans une période plutôt à droite, comme personne engagée plus que comme chanteur engagé, comme personne engagée qui a toujours été militant dans toutes sortes de causes. Il faut accepter qu'on perde, tu comprends? Parce que t'es sûr de perdre. T'sais, quand tu veux changer le monde, c'est sûr que tu vas perdre à un moment donné. T'sais. Tu vas gagner des batailles un petit peu, mais tu vas surtout en perdre. Et c'est pas important, parce que même si tu perds, tu as gagné quelque chose. Parce que même si tu perds ta cause sur le coup, ta cause a avancé pareil dans l'inconscient de tout le monde. Tu sais.
2: Ouais.
1: Et il faut s'habituer à ça. Il faut comprendre qu'on... Tu sais, quand tu t'engages, il faut que tu acceptes l'idée que ça n'ira pas toujours bien. Au contraire, tu vas bien plus en perdre que tu vas en gagner. Mais... toutes tes causes que tu défends vont quand même progresser. C'est ça qui compte, c'est de résister. L'important, c'est de se battre puis d'avancer. Comme c'est aussi important que de respirer puis de manger, tu sais, dans la vie. Et puis faut se battre pour les acquis aussi, tu sais, comme là, bon, le français recule, ok, ben oui, c'est sûr, il se défendra pas tout seul. Il va toujours falloir le défendre, le français. Tu comprends ça?
2: Ouais.

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3: À CILE, voici les offres d'emploi.
5: Du côté des offres d'emploi, il y en a plusieurs là, présentement en Mangani. Là. Tout d'abord, du côté de la coopérative du Kiorama à Havre-Saint-Pierre, on embauche un commis pour les quilles. C'est 15 heures par semaine. Donc, si tu aimes les quilles et que tu aurais envie de t'impliquer dans la coopérative du Kiorama, ben, ils recherchent une personne fiable et responsable. La disponibilité sera vraiment selon votre horaire. Bonne attitude et esprit d'équipe. Donc, si jamais vous êtes intéressé, venez, en fait, rendez-vous directement au Kiorama pour y déposer votre CV. Du côté de la municipalité d'Havre-Saint-Pierre, on est au deuxième affichage, oui, pour un poste de mécanicien temps plein temporaire. Donc, on demande de posséder un diplôme d'études professionnelles DEP en mécanique de véhicules routiers ou en mécanique d'engins de chantier ou toute expérience professionnelle sera jugé valable. Un minimum de 3 à 5 années d'expérience pertinente récente à titre de mécanicien et détenir les aptitudes et qualités personnelles appropriées. Donc, on demande un esprit d'équipe, facilité à communiquer, à être dévoué dans l'exercice des travaux manuels, à être polyvalent, avoir une facilité d'adaptation ainsi qu'un sens élevé des responsabilités. C'est une semaine à 40 heures. Le salaire est établi selon une politique salariale qui est en vigueur. Donc, c'est entre 34 et 47 à 40 et 66 $ et on demande de détenir un permis de conduire de classe 5. Si jamais le poste vous intéresse, vous êtes invité à envoyer votre CV par courriel au info@havresaintpierre.com ou par la poste au, mécanicien temps plein temporaire, Laura Metzbridge, directrice générale, municipalité d'Havre-Saint-Pierre, 1235 RC1, rue de la Digue, Havre-Saint-Pierre, Québec, G0G1P0. Vous avez jusqu'au 23 octobre midi pour déposer votre candidature. Et du côté du centre de services de la moyenne Côte-Nord, alors, on est à la recherche. En fait, il y a plusieurs postes. Il y a un poste du côté de l'école Roger Martineau de Natashquan, enseignant au niveau primaire, poste permanent, en 5e-6e année. À l'école Mont-Cyr-Labri, un enseignant au niveau secondaire en français, un contrat à temps partiel en remplacement pour l'année scolaire. Les supérieurs immédiats, ben, c'est les directions d'école. On demande de détenir un diplôme universitaire de premier cycle dans la discipline appropriée et détenir une qualification légale reconnue par le ministère de l'Éducation du Québec. Donc, si jamais ça vous intéresse, vous êtes invité à déposer votre candidature par courriel au DRH@commercialcsmcn.qc.ca et vous avez jusqu'au 28 octobre. Du côté de la Maison des jeunes La Source, on est à la recherche d'un intervenant ou intervenante en soutien au logement. Donc, ce poste est complémentaire au travail de rue déjà en place en Mangani. L'intervenant en soutien au logement prend le relais pour les démarches liées au logement et un accompagnement psychosocial soutenu. L'objectif, c'est de favoriser la stabilité résidentielle et l'autonomie des personnes dans une approche de réduction des méfaits. Le projet Itinérance est issu d'une collaboration entre le Centre d'action bénévole de la Mangani, la Maison des jeunes La Source et Santé Québec Côte-Nord. Donc, si jamais là, c'est quelque chose qui vous intéresse, vous êtes invité. En fait, c'est un poste juste pour vous mentionner à 20 heures semaine. Si jamais ça vous intéresse, vous avez jusqu'à la fin octobre 2026. Ben, en fait, la date d'entrée en poste et la fin octobre 2026, vous avez jusqu'au 6 octobre, donc jusqu'à demain, pour déposer votre candidature au mdj.sm@hotmail.com, mdj.sm@hotmail.com. Du côté du centre de services de la moyenne Côte-Nord, on est à la recherche d'un conseiller ou d'une conseillère pédagogique en français. Sur le territoire là, du centre de service, c'est un poste qui se fait principalement en télétravail, mais il y a quelques déplacements occasionnels dans les établissements. C'est un poste à 35 heures semaine, du 15 novembre au 15 juin 2027. Ben, du 15 novembre 2026 hein, au 15 juin 2027. Donc, si jamais vous êtes intéressé, vous envoyez votre CV au DRH, à commercial csmcn.qc.ca, DRH, à commercial csmcn.qc.ca. Et en terminant, là, du côté du Centre d'action bénévole, on est à la recherche d'un aide cuisinière pour la popote roulante, oui. Donc, si jamais là, ça vous intéresse, c'est 20 heures par semaine, du lundi au jeudi. Donc, le lundi de 10h à 15h et ensuite le mardi, mercredi et jeudi de 11h à 16h. La date d'entrée en fonction, c'est le 18 octobre prochain. Le salaire est à discuter. Donc, si jamais ça vous intéresse, c'est le info à commercial CAB Mangani, donc cabmangani.org.
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2: Il est maintenant 15h et nous allons aller rejoindre Anthony pour le bilan de la circulation.
3: Oui, Pierre, je survole présentement le centre-ville de Montréal et il y a tellement d'embouteillages que même les voitures vont cesser d'avancer. Je les vois reculer présentement.
4: Et qu'on est bien quand notre retour, c'est une heure sans pointe.
5: Bonjour tout le monde, bienvenue à cette émission du retour du jeudi 15 octobre 2026. J'espère que vous allez bien, que vous passez un excellent début de journée. Gabrielle Darveau qui est avec vous jusqu'à 16h30 pour vous accompagner dans votre fin de journée. Que vous soyez là au travail, dans l'auto ou que vous soyez en train de vous demander ce que vous mangez pour souper, là, tout le monde est le bienvenu. Donc, on a déjà la moitié du mois d'octobre de passé. Déjà, là, on franchit la barre. C'est souvent dans ce temps-là là, qu'on réalise que les décorations d'Halloween sont sorties, mais que les petites tâches qu'on voulait finir dehors avant le froid là, sont encore sur la liste. Des fois, c'est plus difficile. Avec l'automne, on dirait que l'ambition là, diminue, ça nous tente moins.

Ce sera plus frais, c'est un maximum de seulement 3 degrés, un ennuagement et une possibilité d'averse en fin d'après-midi. On regardera ça plus tard en détail là, pour notre prochain rendez-vous météo qui aura lieu un peu après 15h30. Du côté de la marée, la prochaine marée haute est prévue cet après-midi à 15h51. La marée basse se suivra à 22h47 ce soir. Et pendant les prochaines minutes, on va prendre le temps de découvrir ensemble un sujet un peu inusité comme à l'habitude. On regardera des trucs qui nous intéressent sur la Côte-Nord. Entre autres, on parlera de la conférence de David Côté qui a lieu ce soir. On parlera culture, on parlera actualité québécoise, de sport également. Le Canadien hier qui s'est fait battre par les Capitals de Washington. On parle de ça dans les prochaines minutes. Mais avant toute chose, on débute en musique. Asseyez-le, vous pouvez monter le son et on vous revient dans les prochaines minutes.

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1: Si vous trouvez qu'une citrouille est lourde en partant de l'épicerie pour vous rendre jusqu'à votre voiture, eh bien, attendez d'entendre la prochaine histoire, là. Un producteur du Rhode Island aux États-Unis a fait passer une citrouille de 1431 kilos. On parle d'environ d'une citrouille qui pèse 3157 livres, une tonne et demie, juste pour une citrouille. À ce stade-là, tu te demandes plus à quelqu'un de t'aider là, à la mettre dans le panier. Là. Tu commences par te demander avec quelle machinerie tu pourrais réussir à la sortir du jardin. Le producteur s'appelle Ron Wallace. Sa citrouille a été pesée samedi dernier lors d'une compétition en Nouvelle-Angleterre. Selon un reportage de l'agence Associated Press, elle pourrait devenir la plus lourde officiellement reconnue au monde. La confirmation de Guinness là, était encore attendue là, au moment du reportage. On parle donc d'un record Guinness potentiel. Ce que je trouve fascinant là-dedans, c'est le sérieux de ces compétitions. On est loin du petit concours improvisé entre deux voisins là, qui trouvent que leurs légumes ont bien poussé là, cet été. On est vraiment ailleurs. Et au Québec aussi, on a ce genre de rendez-vous. Le Festival de la citrouille de Saint-André-d'Argenteuil, qui avait lieu le 10 octobre, proposait un concours de légumes géants encadré par le Great Pumpkin Commonwealth. Oui, il existe une organisation internationale qui établit les règles pour les compétitions de légumes géants. Oui, rien de moins. J'aime beaucoup savoir que quelque part, il y a des gens qui ont dû s'asseoir pour décider ce qui continue, ce qui se constitue, c'est quoi les règlements là, pour avoir une citrouille réglementaire. Parce qu'on peut imaginer la tension autour de la balance. Tu as passé ton été à surveiller ton plan, tu arrives avec ton immense citrouille, puis tout le monde attend le chiffre, puis là, finalement, elle n'est pas bonne. Et ça soulève une question très importante là, pour l'Halloween. Qu'est-ce que tu fais avec une citrouille de cette grosseur-là? Juste pour lui dessiner un visage, là, ça prendrait un plan tellement elle est grosse. Puis oubliez le scénario de Cendrillon là, avec une citrouille comme ça. La fée marraine ne te prépare pas un petit carrosse. Là. C'est un autobus. C'est immense. Donc voilà pour cette nouvelle. Donc une citrouille quand même là, de 3147 livres. C'est quand même très gros. On peut dire qu'il l'a chouchouté cet automne. Nous, on s'en va en musique à CIE là, et on vous revient dans les prochaines minutes. On parlera de David Côté qui donnera une conférence ce soir à la chaîne Amorue.

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Donc, je vous disais, David Côté qui sera en fait à la Chaîne Amaurus ce soir à 19h pour une conférence présentée par la table entrepreneuriale de Mangani. C'est gratuit. Son nom vous dit peut-être quelque chose là, parce que vous l'avez peut-être vu à l'émission Dans l'œil du dragon. Il a été l'un des trois dragons, un des quatre dragons dans les dernières saisons. Mais vous connaissez peut-être aussi les entreprises qu'il a contribué à créer, Rise Kombucha, Crudescence et Loop Mission, donc des jus faits avec des fruits abandonnés, là, des fruits que les épiceries ne prennent pas. Ce qui relie ces projets-là, c'est notamment une volonté de faire les choses autrement dans le domaine de l'alimentation. Donc avec Loop Mission, comme je vous disais, là, on parle de donner une deuxième vie à des aliments écartés par l'industrie, entre autres pour leur apparence et leur durée de conservation. Prenez un fruit qui n'a pas la forme parfaite pour être vendu à l'épicerie. Il peut quand même servir à fabriquer un jus. L'idée, c'est de voir ce qu'on peut créer avec une ressource qui existe déjà plutôt que de la laisser se perdre. C'est une façon de regarder un problème et de se demander, est-ce qu'il y a quelque chose à faire avec ça? Et dans son cas, cette question-là a mené à des projets d'entreprise bien concrets. Donc ce soir, David Côté vient partager les apprentissages de son parcours entrepreneurial et l'invitation ne s'adresse pas seulement aux propriétaires d'entreprise. La table entrepreneuriale invite aussi les personnes qui travaillent dans un organisme ou celles qui s'intéressent tout simplement à l'entrepreneuriat. Vous êtes invités. Pas besoin d'arriver avec un plan d'affaires, là. Non, non, non. Le but, c'est vraiment de l'écouter, de découvrir son parcours, puis peut-être de partir avec quelques pistes de réflexion. C'est vraiment cool là que David Côté se déplace jusqu'à Havre-Saint-Pierre. Quand on développe un projet en région, on peut avoir beaucoup d'idées, mais aussi beaucoup de questions. Comment on commence? Avec qui on s'entoure? Comment on ajuste le tir quand les choses passent pas comme on l'avait imaginé? Mais là, c'est des questions que vous allez pouvoir poser à David Côté. Ce ne sont pas les thèmes... pour l'instant, on n'a pas les thèmes là, full précis qui sont annoncés. D'ailleurs, si vous voulez avoir un petit aperçu, David Côté a partagé une vidéo qui a été partagée sur le Facebook de la MRC Mangani. Donc, si vous voulez aller jeter un œil, donc c'est à 19h à la Chaîne Amaurus à Havre-Saint-Pierre. L'entrée est gratuite si jamais ça vous intéresse d'aller découvrir David Côté. Nous, on s'en va en musique à CILE et on se retrouve dans les prochaines minutes pour la météo.

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9: Et du côté de la météo, là, aujourd'hui à Havre-Saint-Pierre, la prévision annonce un ciel généralement ensoleillé cet après-midi et un maximum de 10 degrés. Mais le vent du nord-ouest là, peut atteindre 60 km/h en rafale. Le soleil est bienvenu, là, mais ça, c'est venteux. Ce soir, quelques nuages sont prévus. Les rafales pourraient encore atteindre 50 km/h avant que le vent diminue après minuit. Le minimum sera de 3 degrés avec un refroidissement éolien de moins 7 pendant la nuit. Demain vendredi, les nuages vont s'installer et il y aura 60% de probabilité d'averse en fin d'après-midi. Le maximum prévu est seulement de 3 degrés avec un ressenti de moins 8 en matinée. On passe donc assez rapidement là, du manteau ouvert chill coton ouaté à une veste chaude. Vendredi soir dans la nuit, on prévoit de la neige ou de la pluie autour de zéro. Samedi, les précipitations pourraient encore prendre les deux formes avec un maximum de 5 degrés. Les quantités et l'accumulation au sol restent à préciser. On va suivre les prochaines mises à jour pour vous tenir au courant. Dimanche, retour du soleil, mais ce sera quand même très venteux. Un maximum de seulement 2 degrés. Donc, voilà pour la météo. Du côté de la marée, la prochaine marée haute est prévue à 15h51, donc dans une quinzaine de minutes. Et la marée basse suivra à 22h47 ce soir. Donc, voilà pour la météo. Nous, on se retrouve dans quelques minutes pour les offres d'emploi à CILE.
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0: des offres d'emploi, il y en a plusieurs là, présentement en Mangani. Là, tout d'abord, du côté de la coopérative du Kiorama à Havre-Saint-Pierre, on embauche un commis pour les quilles. C'est 15 heures par semaine. Donc, si tu aimes les quilles et que tu aurais envie de t'impliquer dans, dans la coopérative du Kiorama, ben, ils recherchent une personne fiable et responsable. La disponibilité sera vraiment selon votre horaire. Bonne attitude et esprit d'équipe. Donc, si jamais vous êtes intéressé, venez, en fait, rendez-vous directement au Kiorama pour y déposer votre CV. Du côté de la municipalité d'Havre-Saint-Pierre, on est au deuxième affichage, oui, pour un poste de mécanicien temps plein temporaire. Donc, on demande de posséder un diplôme d'études professionnelles DEP en mécanique de véhicules routiers ou en mécanique d'engins de chantier ou toute expérience professionnelle sera jugé valable. Un minimum de 3 à 5 années d'expérience pertinente récente à titre de mécanicien et détenir les aptitudes et qualités personnelles appropriées. Donc, on demande un esprit d'équipe, facilité à communiquer, à être dévoué dans l'exercice des travaux manuels, à être polyvalent, avoir une facilité d'adaptation ainsi qu'un sens élevé des responsabilités. C'est une semaine à 40 heures. Le salaire est établi selon une politique salariale qui est en vigueur. Donc, c'est entre 34 et 47 à 40 et 66 $. Et on demande de détenir un permis de conduire de classe 5. Si jamais le poste vous intéresse, vous êtes invité à envoyer votre CV par courriel au info@havresaintpierre.com ou par la poste au, mécanicien temps plein temporaire, Laura Metzbridge, directrice générale, municipalité d'Havre-Saint-Pierre, 1235 RC1, rue de la Digue, Havre-Saint-Pierre, Québec, G0G1P0. Vous avez jusqu'au 23 octobre midi pour déposer votre candidature. Et du côté du centre de service de la moyenne Côte-Nord, alors, on est à la recherche. En fait, il y a plusieurs postes. Il y a un poste du côté de l'école Roger Martineau de Natashquan, enseignant au niveau primaire, poste permanent, en 5e, 6e année. À l'école Mont-Cyr-en-Labry, un enseignant au niveau secondaire en français, un contrat à temps partiel en remplacement pour l'année scolaire. Les supérieurs immédiats, ben, c'est les directions d'école. On demande de détenir un diplôme universitaire de premier cycle dans la discipline appropriée et détenir une qualification légale reconnue par le ministère de l'Éducation du Québec. Donc, si jamais ça vous intéresse, vous êtes invité à déposer votre candidature par courriel au drh@commercialcsmcn.qc.ca et vous avez jusqu'au 28 octobre. Du côté de la Maison des jeunes La Source, on est à la recherche d'un intervenant ou intervenante en soutien au logement. Donc, ce poste est complémentaire au travail de rue déjà en place en Mangani. L'intervenant en soutien au logement prend le relais pour les démarches liées au logement et un accompagnement psychosocial soutenu. L'objectif, c'est de favoriser la stabilité résidentielle et l'autonomie des personnes dans une approche de réduction des méfaits. Le projet Itinérance est issu d'une collaboration entre le Centre d'action bénévole de la Mangani, la Maison des jeunes La Source et Santé Québec Côte-Nord. Donc, si jamais là, c'est quelque chose qui vous intéresse, vous êtes invité. En fait, c'est un poste juste pour vous mentionner à 20 heures semaine. Si jamais ça vous intéresse, vous avez jusqu'à la fin octobre 2026. La date d'entrée en poste et la fin octobre 2026, vous avez jusqu'au 6 octobre, donc jusqu'à demain, pour déposer votre candidature au mdj.sm@commercialhotmail.com. Du côté du centre de service de la moyenne Côte-Nord, on est à la recherche d'un conseiller ou d'une conseillère pédagogique en français. Sur le territoire là, du centre de service, c'est un poste qui se fait principalement en télétravail, mais il y a quelques déplacements occasionnels dans les établissements. C'est un poste à 35 heures semaine du 15 novembre au 15 juin 2027. Du 15 novembre 2026 au 15 juin 2027. Donc, si jamais vous êtes intéressé, vous envoyez votre CV au DRH à commercialcsmcn.qc.ca. DRH à commercialcsmcn.qc.ca. Et en terminant, là, du côté du Centre d'action bénévole, on est à la recherche d'un aide cuisinière pour la popote roulante. Donc, si jamais là, ça vous intéresse, c'est 20 heures par semaine du lundi au jeudi. Donc, le lundi de 10h à 15h et ensuite le mardi, mercredi et jeudi de 11h à 16h. La date d'entrée en fonction, c'est le 18 octobre prochain. Le salaire est à discuter. Donc, si jamais ça vous intéresse, c'est le info à commercial CAB Mangani, donc cabmangani.org.
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1: Et on passe à la culture là, avec une artiste qu'on connaît comme comédienne et comme autrice, Francine Ruel. Après plus de 50 ans de carrière, elle présente son premier seul sur scène, La Colombie, le pigeon et moi. Un spectacle qu'on retrouve dans les suggestions culturelles qui ont été publiées aujourd'hui par le magazine 7 jours et qui sera présenté mardi prochain, le 20 octobre, au Grand Théâtre de Québec. Le titre est intriguant, là, mais on ne parle pas d'une conférence sur les oiseaux. Derrière la colombe et le... Derrière la colombe et le pigeon, il y a une histoire de famille, de souvenirs d'enfance et une femme qui retourne à la rencontre de la petite fille qu'elle était. Le spectacle fait se côtoyer deux versions de Francine, Franchon à 7 ans et Francine à 77 ans. Une même personne met deux regards sur son histoire. Celui de l'enfant qui essaie de comprendre le monde autour d'elle et celui de l'adulte qui revient sur les événements avec tout le recul des années. Je trouve que c'est un beau point de départ là, pour raconter une vie parce que lorsqu'on repense à notre enfance, on n'interprète pas nécessairement les choses de la même manière qu'à l'époque. Une conversation qu'on avait entendue sans trop la comprendre, un départ, une habitude familiale. Avec les années, là, certains souvenirs prennent une autre sens. Dans le cas de Francine Ruel, le spectacle s'inspire de deux de ses livres, « Ma mère est un flamant rose » et « Mon père est un pigeon voyageur ». Elle y explore la place de sa mère et l'absence de son père. Marcel Pomerleau signe la mise en scène et l'accompagne à la dramaturgie, donc dans la façon de construire le texte pour la scène. La présentation annonce de l'humour et de la tendresse avec des souvenirs, des secrets et des émotions. Le projet a déjà été présenté à Magog en septembre et la tournée va se poursuivre cet automne, donc peut-être regarder si elle s'arrêtera près de chez nous, peut-être. Peut-être, qui sait. Ce qui retient aussi mon attention, c'est le mot « premier ». On parle de quelqu'un qui a une longue carrière, qui a joué, écrit, enseigné et qui entreprend encore une nouvelle expérience artistique. C'est quand même beau à voir tout ça. Donc, si jamais là, ça vous intéresse, nous, ben, ça pourrait être quelque chose de vraiment intéressant à regarder. Peut-être qu'elle passera près de chez nous. Donc voilà, nous on s'en va en musique à CILE et on débutera ensemble ensuite cette dernière demi-heure de l'émission « Le Retour ».

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L'heure sans pointe de ce jeudi 26 mars 2026. Gabrielle Darveau qui vous accompagne aujourd'hui et je suis très heureuse d'être là avec vous cet après-midi. Même si c'est la neige à l'extérieur, c'est pas grave, on vit dans le déni, le printemps s'en vient. On débute cette émission en musique, asseyez-le. Dans quelques instants, vous pourrez entendre deux chansons qui figurent au palmarès et on se retrouve dans quelques instants. Et je suis de retour à CILE, Gabrielle Darveau qui vous accompagne encore pour 30 minutes. Deux nouvelles québécoises, en fait, qui nous amènent dans deux univers complètement différents, les vergers de l'île d'Orléans et les tunnels du métro de Montréal. Donc, la petite nouvelle qui commence à faire son entrée dans les grandes épiceries à compter d'aujourd'hui, la pomme Orléans, une variété développée ici, au Québec, par les vergers Turcotte à Sainte-Famille de l'île d'Orléans, avec l'agronome et hybrideur Serge Manta. Et quand je dis développée, on parle d'un projet qui a demandé plus de 25 ans de travail. Les arbres issus des premiers pépins ont été transplantés à l'extérieur en 2000. Pensez-y, là, certaines personnes qui vont acheter cette pomme aujourd'hui n'étaient même pas nées quand on a commencé à la faire pousser. La variété est issue d'un croisement entre la pomme Empire et la Honeycrisp. Ses concepteurs la décrivent comme rouge, ferme, croquante, juteuse, avec un équilibre entre le sucre et l'acidité. Ils mettent aussi de l'avant sa bonne conservation. Selon le reportage de TVA Nouvelles, là, c'est environ 750 000 pommes qui sont prévues pour cette première mise en marché à plus grande échelle. La distribution annoncée comprend les supermarchés donc, du Québec et aussi les Costco qui pourraient recevoir là, cette nouvelle pomme. Ça ne garantit évidemment pas qu'elle soit déjà arrivée dans certaines succursales là. Mais si jamais vous passez près d'un Costco, bien, vous pourrez voir pour la pomme. J'ai dit qu'elle s'appelait la Orléans. C'est quand même cool. C'est quand même beau aussi de voir tout le travail derrière un seul aliment. Là. On va peut-être choisir en 5 secondes à l'épicerie. On regarde la couleur, on prend un sac, on continue notre commande. Alors que derrière, il y a des décennies d'essais, d'observation, de on fait ça, on fait ça comment. C'est vraiment long, là, le processus pour justement créer cette pomme. Du côté du métro de Montréal, eh bien, il célèbre ses 60 ans hier, le 14 octobre. Et même si on n'a pas de station de Montréal, on n'a pas de station de métro Wave, là, on ne vivra pas dans le déni, là. Plusieurs d'entre nous ont probablement déjà essayé le métro de Montréal. Ben, sachez que cette année, il a 60 ans, quand même. Pour cet anniversaire, la Société de transport de Montréal a choisi le thème 60 ans de métro moment autour de souvenirs associés au réseau. La programmation comprend différentes collaborations culturelles et sportives. Il y a un volet musical, 4 listes de chansons francophones, une pour chaque ligne, permettent de découvrir des liens avec les stations et les quartiers. Une façon de regarder ce réseau autrement, de se rendre du point A au point B. Donc, c'est vraiment cool, vraiment hot. Puis moi, mon souvenir du métro un peu cocasse, là, c'est la pub qui était genre... je pense que c'était une pub de la Société de transport de Montréal. « Il fait beau dans le métro, il fait beau. » Et là, ça finissait. Et dans l'autobus, c'était épique, cette pub des années... ça devait être 80. C'est quand même une vieille pub. Moi, ça avait remonté quand j'étais au cégep. Je sais pas pourquoi. Donc, fin de ma parenthèse. Nous, on s'en va en musique. Et dans quelques minutes, on parle de sport. Asseyez-le.

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1: C'est vrai.

0: Et on parle du sport à CIELA et on peut passer sous silence le Canadien hier qui a terminé sa soirée à Washington avec une défaite de 5-4 contre les Capitals. Après deux victoires de suite en tir de barrage, là, Montréal n'a donc pas réussi à prolonger sa séquence et mon cœur est brisé parce que c'était Jacob Dobesch qui était devant le filet et après le match, on l'a questionné puis il a dit qu'il aurait pu faire mieux, qu'il n'était pas à son meilleur. Il prenait le blâme de la défaite de l'équipe. Et pourtant, les deux équipes étaient encore à égalité 3-3 après deux périodes. C'est au troisième engagement que Washington a fait la différence avec deux buts. Nick Suzuki a ensuite réduit l'écart en avantage numérique, mais le Canadien a manqué de temps pour compléter la remontée. Parmi les points positifs, Josh Anderson a marqué deux fois. Lane Hudson a aussi trouvé le fond du filet et ajouté une passe. Alex Newhook a récolté deux mentions d'aide. Ils ont donc eu la production offensive, mais quatre buts n'ont pas suffi pour repartir avec les points au classement. Les Canadiens ont maintenant une fiche de 3 victoires, 3 défaites et une défaite en prolongation. On est encore là trop tôt dans la saison, mais on sait que les matchs serrés comme celui-là donnent toujours matière à discussion. On regarde les chances ratées, les erreurs, les arrêts qu'on aurait voulu avoir, puis on refait le match dans notre tête jusqu'au lendemain. Il y a également un rendez-vous familial sur la glace. Mais oui, c'était le premier affrontement dans la LNH entre Lane Hudson et son frère Cole. Les deux ont inscrit leur nom sur la feuille de pointage. C'est quand même cool, mais c'est Cole avec les Capitals qui repart avec la victoire. Pour Lane, le but et la passe sont intéressants, mais j'imagine que battre son frère aurait été un petit supplément agréable. Pas de rencontre ce soir. Le prochain match aura lieu samedi au Centre Bell contre les Sabres de Buffalo. Les deux équipes se retrouvent donc quelques jours après la victoire montréalaise de mardi. On verra si le Canadien peut reprendre le chemin de la victoire. Et on reste sur la glace, mais on change de sport. Les championnats canadiens de patinage de vitesse longue piste commencent aujourd'hui à Québec. La compétition se déroule jusqu'à dimanche au centre de glace Intact Assurance. L'enjeu dépasse les titres nationaux. Là, les résultats servent aussi à sélectionner les athlètes qui représenteront le Canada sur le circuit de la Coupe du Monde cet automne. Il y a donc beaucoup à gagner pour les patineurs qui prennent le départ cette semaine. C'est un aspect qu'on ne voit pas toujours quand on suit surtout les grandes compétitions internationales. Avant de se retrouver avec le Canada écrit dans le dos sur une Coupe du Monde, il faut aussi faire sa place à l'intérieur de son propre pays. Et cette sélection passe par les rendez-vous comme celui de Québec. Donc, si jamais là, ça vous intéresse, Patinage de vitesse Canada annonce une diffusion en direct sur sa chaîne YouTube, une occasion de suivre un autre sport de glace pendant que le Canadien profite d'une pause entre deux matchs. Moi, j'adore le passage de vitesse. Je vais sûrement regarder ça. Donc, voilà. Nous, on s'en va en musique et dans quelques minutes, ce sera le temps de terminer cette magnifique émission de ce jeudi 15 octobre.
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Et voilà, c'est ce qui complète l'émission d'aujourd'hui. Merci d'avoir été là, d'avoir fait partie de mon jeudi. J'espère que vous avez apprécié. Avant de vous laisser, là, un dernier coup d'œil du côté de la météo d'Havre-Saint-Pierre. Pour la fin de journée, on annonce en fait un ciel généralement ensoleillé avec un maximum de 10 degrés. Des rafales du nord-ouest jusqu'à 60 km/h. Ce soir, quelques nuages sont prévus et le vent va diminuer après minuit. Le minimum sera de 3 degrés avec un ressenti de moins 7 pendant la nuit. Demain vendredi, on attend un ennuagement, un maximum de 3 degrés et une possibilité d'averse en fin d'après-midi. Du côté des marées, la marée basse à Havre-Saint-Pierre est prévue à 22h47 ce soir et la marée haute à 3h46 cette nuit. Je vous rappelle le rendez-vous ce soir, l'entrepreneur et dragon investisseur David Côté sera à la chaîne Amoureux à 19h. Une conférence présentée par la table entrepreneuriale de la Mangani qui est ouverte aux entrepreneurs, aux gens qui travaillent dans les organismes et aux personnes curieuses de découvrir son parcours. C'est gratuit. Pour les amateurs du Canadien, ben aujourd'hui, c'est congé. Le prochain match, c'est samedi contre Buffalo. On se retrouve demain dès 15h pour notre émission du vendredi. D'ici là, passez une belle journée, une belle soirée. Soyez prudents. On se retrouve demain. C'était Gabrielle sur les ondes de CILE. Bye bye! Ah!

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0: Bon jeudi, bienvenue à votre émission Info Mangani. Bien heureuse de vous retrouver là pour vous proposer cette émission d'information et on va s'intéresser ou se pencher sur la situation de la coopérative d'aide à domicile de la Mangani. Vous vous dites peut-être « Ah oui, encore! » l'organisme qui pour laquelle on a véritablement craint là, pour le maintien de l'offre de services il y a de cela une couple de semaines. Depuis ce temps, je vous rappelle que le réseau de coopération des ESAD a été mandaté par le conseil d'administration de la CADM pour reprendre le flambeau et restructurer cet organisme combien important dans le milieu, organisme qui offre des services d'aide à domicile, qui assure véritablement le maintien à domicile de plusieurs dizaines de personnes âgées ou de personnes dans le besoin sur le territoire de Mangani. Alors, porte-parole de la CADM, qui est aussi le directeur du réseau de coopération, M. J. Benoît Caron, s'est engagé, il y a de cela deux semaines maintenant, à nous donner une mise à jour hebdomadaire chaque jeudi. On a enregistré une entrevue là, il y a tout juste une heure ça confirme que les services se maintiennent, je vous rassure, et plus que ça, que projets en vue d'une réorganisation, d'une restructuration de l'offre de services de l'organisme, c'est bien amorcé là, avec les choses ou les éléments qui sont faits dans différents départements de la CADM. Je vous fais donc entendre l'intégrale de l'entretien qui est une mise à jour des services et du réaménagement de la coopérative d'aide à domicile de la Mangani. C'est ce qu'on écoute à Info Mangani aujourd'hui. En ce jeudi 15 octobre 2026, on prend des nouvelles de la coopérative d'aide à domicile de la Mangani, comme on a pris l'habitude de le faire chaque semaine, par le biais de M. J. Benoît Caron, porte-parole pour la CADM et directeur du réseau de coopération des ESAD. Bonjour, M. Caron.
1: Bonjour, Mme Maillot.
0: Je vous le demande d'emblée, comment ça va à la CADM en ce 15 octobre?
1: Ça va mieux que ça allait il y a quelques semaines. On est toujours dans un processus de stabilisation, de réorganisation. Donc, c'est sûr qu'entre maintenant et il y a deux semaines, ça va mieux aujourd'hui que ça allait il y a deux semaines. Est-ce que ça va aller mieux dans deux semaines? On l'espère, mais il y a beaucoup de travail à faire. On fait certains constats aussi. Bon, oui, on a différentes problématiques qu'on devait régler, mais on constate ce faisant aussi la CADM n'est pas beaucoup connue sur le territoire, qu'elle gagnerait à être connue dans le meilleur intérêt des citoyens et des citoyennes, et qu'il y a beaucoup de travail à faire au niveau de la promotion pour faire en sorte que des citoyens, des usagers fasse appel à la CADM et aussi qu'on trouve des travailleurs, parce que je vous en avais parlé la dernière fois qu'on a discuté ensemble, on va avoir besoin de travailleurs, considérant qu'on a des demandes de services qui arrivent et considérant aussi qu'on sait très bien qu'il y a des municipalités, Rivière-Saint-Jean, Magpie, Natashquan, Port-Meunier, où il y aurait des besoins, mais où on n'a pas de travailleurs qui sont sur place.
0: Les localités que vous venez de nous nommer, est-ce que ce sont celles pour lesquels vous êtes à la recherche de main-d'œuvre?
1: On est à la recherche de main-d'œuvre dans... vous connaissez votre région mieux que moi, là, puis je n'ai pas de leçon à vous donner là-dessus. Il y a beaucoup de petites municipalités, puis le fonctionnement d'une ESAD a toujours été le même depuis 30 ans. On doit, autant que faire se peut, limiter les déplacements et favoriser une intervention de proximité. Je vous donne l'exemple de l'île d'Anticosti, par exemple, à peu près 200 citoyens qui sont sur l'île d'Anticosti, mais 30%, un peu plus de 30% ont plus de 65 ans. Donc, dans un de mes rêves, là, ce serait qu'on puisse identifier progressivement des travailleurs disponibles, des gens qui veulent aller aider les gens dans leur localité, dans leur municipalité. Et une fois qu'on a identifié ces gens-là, de faire connaître la coopérative, de faire connaître aussi la possibilité pour les citoyens d'avoir accès à des services. Tout ce travail-là, ce qu'on voit maintenant est à faire. Peut-être que pour différentes raisons de manque de moyens, de manque de ressources aussi, parce que c'est une toute petite entreprise, la coopérative d'aide à domicile de la Mingénie, que c'est, ce développement-là n'a pas été fait. Mais ce développement-là aurait contribué à un meilleur équilibre financier de l'entreprise. Et c'est heureux de voir que ce travail-là reste à faire parce que ça veut dire que ça nous donne espoir. Ça nous donne l'espoir de dire, ben, l'entreprise de la Mingénie, comme les 94 autres entreprises au Québec, ont un bel avenir devant elles.
0: Donc, concrètement, l'exemple ou le filon que vous nous exposez là, c'est une des solutions ou une des avenues envisagées pour redresser les finances de la CADM. Vous souhaiteriez que les employés travaillent chacune dans leur localité plutôt que d'avoir à payer des frais de déplacement pour faire des 40, des 50, des 70 kilomètres pour aller offrir un service dans un autre village. Là, c'est ça, là.
1: Vous avez tout compris. Et ce qu'on constate, c'est que les interventions qui sont faites actuellement sont très localisées dans certaines municipalités et ne sont pas présentes dans d'autres municipalités. On va se dire, OK, mais il n'y a pas de besoin. C'est pas vrai. Il y en a des besoins. Parce que dans toutes les autres municipalités, il y a également des citoyens qui sont plus âgés, qui auront ou ont besoin d'aide. Par contre, il faut qu'ils connaissent l'existence de l'entreprise. Il faut aussi qu'on construise, là, parce que c'est un jeu d'équilibre, hein. Il faut avoir des travailleurs là où il va y avoir des usagers, puis il faut avoir des usagers là où on a des travailleurs. Alors ça, c'est à construire. On a une belle collaboration actuellement avec Santé Québec Côte-Nord. On a eu des rencontres la semaine passée. Il y a eu des séances de travail avec nos professionnels cette semaine et avec les gens de Santé Québec Côte-Nord. Demain après-midi, on a encore une rencontre avec Santé Québec Côte-Nord à un autre niveau, là. Okay. Alors, pour le moment, il y a énormément de travail à faire. Pour le moment, la situation est quand même mérite toute notre considération et toute notre énergie. Mais c'est pas du découragement. C'est de voir qu'il y a du potentiel, de voir aussi qu'on a cette collaboration-là avec Santé Québec et d'amener cette entreprise-là de la Mingénie comme toutes les autres entreprises au Québec. Les entreprises d'économie sociale en aide à domicile sont des entreprises exploitées à des fins non lucratives, mais qui s'autofinancent. Ils s'autofinancent par la vente de services. Oui, il y a un programme gouvernemental, là, mais normalement, une entreprise d'économie sociale doit être capable d'avoir un équilibre financier parce que son offre de services correspond à la demande et tout ça est en équilibre. Chez vous, il y a encore du travail à faire.
0: Là, vous nous parlez de plusieurs chantiers là, qui sont amorcés, que ce soit en matière de recherche de personnel, d'offrir des services dans chacune des localités par les résidents de ces localités-là. Vous nous parlez de partenariats qui se font, qui se poursuivent. Est-ce qu'il y a certains de ces chantiers-là qui ont commencé à porter leurs fruits?
1: Non, on est en train de les dessiner, on est en train de les identifier. Et je dirais que cette semaine, ça a beaucoup avancé. Bon, entre mardi et jeudi, parce qu'il y a eu des rencontres importantes là avec les représentants de Santé Québec là-bas et avec d'autres intervenants. C'est pas toute notre aventure, là. On se parle depuis 3 semaines. Toute cette aventure-là va demander quelques semaines. Va demander aussi, c'est un gros casse-tête, là. Faut avoir tous les morceaux du casse-tête. Là, ce qu'on constate aujourd'hui, c'est qu'on a beaucoup plus de morceaux du casse-tête aujourd'hui qu'on en avait il y a 3 semaines. Et l'autre chose, c'est qu'on sait qu'on a peut-être tous les morceaux du casse-tête pour le faire. En principe, il nous en manque pas, là. Mais il faut trouver l'équilibre. Je le répète, une entreprise d'économie sociale en aide à domicile, c'est une entreprise qui est normalement en équilibre par rapport à ses revenus, par rapport à ses services. Et ça, ce travail-là, il est encore à faire. Et je vous invite à continuer à m'inviter à vos entrevues. Je pense que c'est important que votre communauté, que les citoyens entendent parler de ce dossier-là, découvrent la coopérative, découvrent aussi et sachent qu'on a une intention de couvrir le plus de territoires possible, le plus de municipalités possible. C'est une ambition qui est juste justifiée par le besoin d'avoir un volume d'affaires qui va nous permettre d'assumer notre coût de revient de cette petite entreprise-là.
0: Alors, encore une fois, plusieurs chantiers d'amorcer, mais au moment où on se parle, et je rappelle la date, on est le 15 octobre, les rencontres qui ont eu lieu, qui doivent encore avoir lieu avec les partenaires, n'ont pas permis de confirmer ou d'obtenir des montants ou des financements concrètement, là, en date d'aujourd'hui. Là.
1: C'est pas ce qu'on cherche, madame.
0: Non.
1: On veut pas maintenir artificiellement cette entreprise-là. On veut créer une entreprise qui va être pérenne dans le temps, qui va être comme toutes les autres entreprises d'économie sociale en aide à domicile au Québec, qui va être en équilibre. Alors, tous ces partenariats-là, on ne cherche pas d'argent, on cherche à avoir le bon fonctionnement pour pouvoir livrer des opérations sur l'ensemble du territoire. Si le Père Noël arrive avec un gros chèque, on ne dira pas non, bien entendu, mais ce serait ponctuel et ça ne réglerait pas les problèmes. Le problème va se régler avec ce que je vous ai décrit juste avant.
0: Est-ce que des embauches ont eu lieu ou pourraient avoir lieu prochainement dans certaines localités de la Mingani?
1: Je pense qu'on doit procéder à des embauches pour répondre aux demandes qui sont entrées très prochainement, je vous dirais dans les prochains jours, dans les prochaines semaines. Naturellement, on n'embauchera pas n'importe qui non plus, hein. On s'en va aider les gens, on s'en va dans l'intimité des gens, des citoyens, des citoyennes. Alors, c'est sûr que c'est un processus qui ne doit pas être improvisé, qui doit être fait rigoureusement pour vraiment trouver les bons aides à domicile qui vont être capables de livrer des bons services. Le processus est en cours. Cette semaine, elle a été courte, hein? On a commencé à travailler mardi, puis on n'est que jeudi. Alors, je pense que si on se parle la semaine prochaine, je pourrais quand même vous faire un rapport. Peut-être que j'insisterai la semaine prochaine plus sur l'équilibre là, entre les demandes de services et notre capacité d'aller livrer des services avec les travailleurs qui sont là ou avec de nouveaux travailleurs.
0: Dans quelle localité prévoyez-vous les embauches là, qui pourraient se faire au cours des prochains jours?
1: Je n'ai pas ça sous les yeux, Mme Mailloux. J'improviserai puis je dirai n'importe quoi. Et vous savez, à toutes les fois que je vous parle, je ne veux pas improviser. La semaine prochaine, je vous donnerai les municipalités.
0: En terminant, M. Caron, un mot concernant les usagers et les employés actuels de la CADM. Diriez-vous qu'ils sont rassurés avec la façon pouls les choses évoluent? C'est quoi le pouls que vous avez là, de vos clients et de vos travailleurs?
1: En fait, je vous rappelle, on a déjà parlé antérieurement où on disait qu'on était dans un processus de stabilisation. Alors, on est là déjà depuis 3 semaines, peut-être un peu plus. Alors, c'est sûr qu'il y a une certaine stabilisation. Là, on est beaucoup dans le processus de réorganisation, mais avec un processus de réorganisation qui s'inscrit dans une réalité ou dans un constat de développement nécessaire. Et développement nécessaire aussi bien pour assurer la pérennité de l'entreprise, mais également pour s'assurer que cette entreprise-là, qui a une mission, qui a des mandats, elle a le mandat d'aller livrer des services chez les gens qui en ont besoin. Et ce qu'on constate chez vous, c'est qu'il y a des gens qui en ont besoin. Alors, quand je vous parle puis je vous raconte tout ça, j'ai fait mes validations avant. On a des gens qui ont passé beaucoup plus d'heures que moi dans le dossier là ou de temps d'échange entre nous. Et ce qu'on constate, c'est que c'est une entreprise qui est encore peut-être à bâtir. Alors, il y a du potentiel. Tu sais, quand on développe une entreprise, la première chose qu'on vérifie, c'est est-ce qu'il y a un marché potentiel. Alors, ce qu'on confirme à ce jour, à moins qu'on se trompe, on verra dans les prochaines semaines, c'est que chez vous, il y a un marché potentiel.
0: Et est-ce que vous avez la mobilisation des employés de la CADM? Est-ce qu'ils sont derrière vous dans cette vision?
1: Il y a des rencontres qui ont eu lieu avec la plupart des ressources. Il y a également une réalité, Mme Mailloux, c'est qu'on va livrer les services. Alors, on ne pourrait pas aller livrer les services si on n'avait pas l'implication puis la volonté de continuer des employés. Alors, à date, on livre les services. Naturellement, on veut être assurant. On va travailler aussi avec ces travailleurs-là importants. On sait que l'entreprise ne peut pas exister si elle n'a pas ces travailleurs-là. Notre matière première, ce sont ces travailleurs-là. Moi, j'ai toujours énormément de respect et énormément d'attente, oui, naturellement, envers ces travailleurs-là, parce que sans eux, on ne peut pas rien faire.
0: Alors, voilà, on va se donner déjà rendez-vous pour jeudi prochain. On sera le 22 octobre pour avoir une nouvelle mise à jour sur l'évolution de la restructuration, devrais-je dire, de la coopérative d'aide à domicile de la Mingani. Mais entre-temps, les services se poursuivent et les bris de services, il n'y a plus du tout question de ça, là.
1: En tout cas, ça ne fait pas partie de nos plans du tout. Là, on est plutôt en construction ou en développement qu'autre chose là, actuellement. Donc, ça me fera plaisir de vous parler la semaine prochaine.
0: À jeudi prochain, M. J. Benoît Caron du Réseau de coopération des ESAD et porte-parole pour la coopérative d'aide à domicile de la Mingani. Merci pour l'entrevue.
1: Ça m'a fait plaisir, Mme Mailloux. Bonne journée.
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2: C'est là-dessus que se complète votre émission Info Manganie. Nous sommes le 15 octobre 2026 et on prenait des nouvelles de la coopérative d'aide à domicile de la Manganie. Entrevue avec J. Benoît Caron du réseau de coopération des ESAD, l'organisme qui assure un peu là, la restructuration de l'organisme à la demande du conseil d'administration. Le constat qui nous a été exposé là, par M. Caron aujourd'hui est à l'effet que la coopérative d'aide à domicile, ben elle gagnerait à être connue et que aussi là les travailleurs de la coopérative, ben ce serait préférable qu'ils travaillent dans chacune des localités où ils offrent des services pour réduire les frais de déplacement notamment. On commence donc à voir poindre des solutions. On poursuit le travail de discussion et de réflexion avec les différents partenaires. Et en parallèle, ben, on n'oublie pas là, le maintien de l'offre de services auprès des usagers. Et ça se fait avec les employés qui pourraient être de plus en plus nombreux parce qu'il est question d'embauche également à la coopérative d'aide à domicile. On aura peut-être d'ailleurs là, des démarches ou des conclusions qui pourraient se faire au cours des prochains jours pour l'embauche de certaines ressources dans certaines municipalités pour répondre à certains besoins. On aura des nouvelles comme ça de la CADM par le biais du réseau des ESAD à nouveau la semaine prochaine. Donc, rendez-vous jeudi prochain pour une autre mise à jour de ce service offert et combien important en Manganie pour tout près d'une centaine d'usagers qui sont maintenus à domicile. Vous pourrez réentendre Info Manganie à 16h30 aujourd'hui. Vous retrouverez cette entrevue sur notre site Internet à l'adresse cilemf.com. C'est là qu'on verse les entrevues qu'on diffuse chaque jour. Merci d'avoir été là pour l'émission Info Manganie. Je vous donne rendez-vous demain à 11h30. D'ici là, je vous souhaite de passer une excellente journée. Bye bye.
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4: Hey, j'espère que tu es aussi partant que moi d'écouter de la musique et country ensemble. On écoute les nouveautés et ça commence fort, justement, avec la gang des 100 façons. Première nouveauté sur les ondes de l'émission Leur espace franco new country avec moi, Véronique Labbé. Tout l'été, c'est le titre de la chanson et c'est une chanson de bord de feu. Clairement que ça va mettre le party un peu dans vos soirées, peut-être, pourquoi pas. Et bref, juste après, on écoute Classe moyenne. Reste avec moi.

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1: C'est la chanson Chance d'Harpin Lépine qui a une gang de harpinistes, comme ils les appellent, qui les suivent partout. En spectacle, il chante les chansons à tue-tête, clairement. Et cette chanson-là est très... on embarque justement dans la transe, là, comme il dit dans la chanson. Et il y a vraiment, clairement, facilement une danse country là-dessus. J'espère que vous êtes plusieurs à danser sur cette chanson-là. Et j'en parle là, ouvertement. Il y a vraiment beaucoup d'écoles de musique country qui dansent aussi sur des chansons francophones de vos artistes québécois. Donc, c'est à vous autres de demander ça. Des fois, si il serait le fun de danser sur telle chanson, pourquoi pas le demander au DJ puis faire connaître notre belle musique francophone. C'est le but de leur espace Franco New Country chaque semaine avec moi, Véronique Labbé. Je vous fais entendre les nouveautés. Et j'espère que ça vous amène à connaître plus, évidemment. Et notamment, voici une nouveauté de Fred Dionne et Backroads qu'on écoute à l'instant et juste après Laurence Saint-Martin avec Chabaye. Je vous invite à aller voir tous vos beaux artistes en festival cet été.

reconnaît facilement Joël Vogue avec la chanson « Loin ». Même s'il est nouveau, on l'a tellement connu à Star Academy, évidemment, avec sa voix, son style. Puis c'est tellement un gars simple, vraiment. Gars d'agriculture qui est vraiment... il est chansonnier, ça fait longtemps. Et à un moment donné, ben, tout ça a pris de l'ampleur pour lui. Et regarder ses parents, c'est dur, là, honnêtement, de partir de la ferme pour être capable d'aller faire de la musique. Parce que le lendemain matin, il faut que tu te lèves, on va se le dire. Il y a les vaches qui attendent. Il y a tellement de jobs, tellement de travail. Donc, c'est pas. Ça a été quand même une grosse décision familiale d'être capable d'aider Joël à prendre son essor dans la musique. Et notamment, il a sorti aussi une chanson en duo avec Romy, sa conjointe, c'est une balade. Ben là, à un moment, il fallait choisir dans l'émission qu'elle jouait. Donc, j'ai fait jouer Loin, qu'on vient d'entendre. Mais il y a aussi une belle balade qui est sortie. Donc, évidemment, ben, quand vous aimez un artiste, allez l'écouter sur les plateformes et ou à la radio comme vous le faites maintenant, ben, ça fait la différence en plus d'aller le voir en spectacle, en festival. Les Brewage Band qui s'en viennent avec leur nouveauté, Loving You Is Easy. Bref, on les écoute à l'instant.

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0: êtes toujours avec moi, Véronique Labbé, pour leur espace Franco New Country. Juste avant, c'était Appel manqué avec Gab Forêt et Guillaume Laroche qu'on vient d'entendre avec la route 117. on parle de la route 117, puis j'ai comme eu un moment marquant dans ma tête, là, c'est que je m'en vais au chalet, je m'en vais sur cette route-là et je me rends compte que tout le monde ralentit puis écarte un peu la route parce que finalement, ben il y a un orignal, toi chose. Puis tu sais, c'est tellement majestueux, mais en même temps, ça bouge pas vite puis on dirait qu'il réalise pas pourquoi qu'il est là. Puis ben évidemment que moi, je fais comme « Ah, qu'est-ce qui se passe là? » Fait que finalement, j'arrive, écoute quasiment à la... Parce que c'est haut, là, on s'entend, mais je pense qu'il aurait manqué 6 pouces, puis je rentrais dedans. Là. C'était quand même pas évident. Mais je suis contente que tout le monde a évité la bête et il est reparti dans le bois. Mais c'est c'est un moment marquant. Là. Fait que quand je voyais le titre, j'y ai pour la présenter, puis ça a comme été un flashback. Oui, sur les routes, il faut faire attention, hein, clairement. C'est on partage la vie avec eux de leur environnement. Justin Roy qui s'en vient avec sa nouveauté. Justin Roy qui fait partie de la gang de classe moyenne et qui notamment est en festival partout au Québec. C'est assez incroyable la crowd qui est en avant de leur stage et ça chante à tue-tête. Et chacun, c'est comme un boys band, les gars. Ils ont chacun leur chanson, mais aussi des chansons ensemble. C'est assez incroyable le marketing de tout ça. Et ils ont toujours des bonnes chansons et notamment, on l'écoute à l'instant, Justin, c'est une chanson qui reste vraiment dans la tête. Voici ce soir.
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Martin Robert avec Manqué de temps et il manque pas de temps. Mais on a encore quelques chansons country. Restez avec moi à leur espace Franco New Country. Voici Trudy avec Toutes ces nuits perdues. C'est vrai.

Je suis littéralement nostalgique. J'ai tombé là-dessus. Chanson qui m'a fait connaître, une chanson de Bonnie Tyler que j'avais reprise en français et qui, à l'époque, c'était une des premières chansons country, new country, qui passait sur les ondes de Rouge FM, qui était rock détente dans le temps. J'avais quand même fait le top 20 avec ça. Mais évidemment que, bon, le country était à une autre époque et ça n'a pas perduré parce que, évidemment, qu'on disait country et donc... ça s'est éteint là. Mais j'ai quand même avancé et perduré dans le domaine de la musique et country. Et encore aujourd'hui, je pense que c'est à bout de bras que l'industrie s'est formée et qui est encore très vivant. Des très belles chansons qu'il y a, notamment, on parle de Christelle Mongeau qui s'en vient en musique. La chanson est écœurante. C'est vraiment une belle voix, belle artiste. Voici Devant, la chanson qui le fait connaître. Et évidemment, plein de spectacles pour elle. On lui souhaite. À l'instant, on l'écoute.

toujours l'entendre, Vince Lemire, un jour ou l'autre, c'est le titre de cette chanson-là qui fait fureur dans le palmarès du top 100 partout au Québec. Juste avant, c'est Erika Rowland avec Sweet Talker. Belle fleur de la musique country qui c'est fou comment il y a vraiment une effervescence et encore les gens sont fans, sont là puis ils vont voir leurs artistes chaque semaine dans les festivals chanter leurs chansons préférées et où découvrir les artistes. J'espère d'ailleurs chaque semaine vous faire découvrir les artistes sur leur espace Franco New Country avec moi, Véronique Labbé. Merci d'avoir été là. On termine l'émission avec Francis de Grandpré, son nouveau single « Si j'avais su » et notamment il sortira son album à l'automne en octobre. Donc on reste à l'affût et on se dit à la semaine prochaine. Bye bye!

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